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0: Nous voici donc partis sur le chemin des mots, jonchés de quelques chansons bien sûr. Honneur à trois artistes en trois chansons, parce que trois actualités. Alors tout de suite, trois premiers titres au paysage plutôt social. Et comme pour tous les samedis ou mercredis qui suivront, bienvenue dans Sam Chante et ses 52 minutes de chansons francophones. Piochées parmi des centaines, 16 chansons, Sam Chante à travers les années, les genres mercredi à 20h ou samedi à 10h. 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

0: 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Cette pièce de théâtre nous plonge dans l'histoire d'un enfant en colère, puis l'histoire d'un adulte toujours en colère. C'est l'histoire d'une petite fille qui est un petit garçon, c'est l'histoire d'un mec trans qui veut tout brûler. Comment grandit-on en colère? Comment s'en débarrasse-t-on? À quoi sert-elle?
1: Si tu répètes à un enfant qu'il n'est pas normal, il n'est pas normal. Puis tout le monde le sait. Les parents détestent ce qui n'est pas normal.
0: Dans ce seul en scène pour deux, Antonin Paris convoque l'enfant qu'il était et tente de lui apporter le soutien dont il aurait eu besoin. À travers une esthétique naïve et enfantine, Colérique exprime comment la colère peut devenir un puissant élan d'énergie dans la lutte contre les discriminations. Prix libre mais espéré dans les alentours de 10 euros, rendez-vous jeudi 4 juin à 19h30 au collège de la Ségalière à L'Argentière.
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2: 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Ces ateliers gratuits sont ouverts à partir de 6 ans avec permis obligatoire. Réservation auprès de Thibaut Dupuis au 07 75 75 70 65. Date des ateliers, les 6, 20 et 27 juin de 13h30 à 17h.
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4: 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Petite restauration sur place à partir de 18h. Contact 04 69 22 02 92.
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0: Paris, 10h à Paris, 8h en temps universel. Merci d'écouter RFI. Bonjour, bienvenue. Dans 10 minutes, vos questions sur l'actualité et dans 40 minutes, vos réactions. Au lendemain de la journée ville morte à Kinshasa, une opération portée par une partie de l'opposition. Mais d'abord, le journal international. Bonjour Marion Cazeneuve.
1: Bonjour Juan Gomez, bonjour à tous. À la une, ce nouveau cessez-le-feu entre Israël et le Liban. Un cessez-le-feu qui n'empêche pas Israël de poursuivre ses frappes. De nouveaux bombardements ont été signalés ce matin par un média d'État libanais. Les États-Unis imposent de nouvelles sanctions contre des responsables de groupes armés dans l'Est de la RDC. Sanctions qui, jusqu'ici, n'ont pas eu d'impact, nous expliquera le docteur en sciences politiques Bob Kabamba. Vague de colère en Argentine après un nouveau féminicide. Des dizaines de milliers de personnes ont manifesté hier contre les violences faites aux femmes. Et puis l'artiste franco-iranienne Marjan Satrapi est décédée. On vient de l'apprendre. La réalisatrice de Persepolis avait 56 ans. Le nouveau cessez-le-feu n'y change rien. Israël compte poursuivre ses tirs et ses opérations dans le sud du Liban et n'exclut pas, entre autres, de frapper Beyrouth si le Hezbollah attaque Israël. Le cessez-le-feu, nouveau cessez-le-feu signé hier à Washington entre le Liban et Israël, est conditionné à l'arrêt des combats du Hezbollah et à son retrait des zones occupées par l'armée israélienne dans le sud du Liban. L'accord prévoit aussi des zones pilotes sous contrôle de l'armée libanaise. Paul Khalife, un nouveau round de pourparlers est prévu la semaine du 22 juin en vue d'un accord global.
2: Le Hezbollah, qui est le premier concerné par les négociations libano-israéliennes, ne s'est pas encore officiellement prononcé. Mais le site en français d'Al-Manar, la télévision du parti chiite, donne un avant-goût de ce qu'il pense. Le pouvoir passe de la concession à la capitulation totale, titre un article consacré aux résultats des négociations. Le texte dénonce, je cite, une impudence totale et qualifie le gouvernement libanais d'autorité de tutelle qui a consenti à la poursuite d'une occupation sans horizon temporel et à un arrêt non définitif des combats. Al-Manar accuse les négociateurs libanais d'avoir accepté les exigences israélo-américaines de dissocier les dossiers libanais et iraniens. Ce point est également souligné par le quotidien Al-Akhbar, proche du Hezbollah. Ce journal à forte audience titre qu'Israël rejette la demande du Liban de cesser les hostilités. Il ajoute que Donald Trump veut dissocier les volets libanais et iraniens et pointe la position du ministre iranien des Affaires étrangères Abbas Araghchi qui a assuré qu'il n'y aura pas d'accord avec les États-Unis sans le Liban. Le reste de la presse se contente de rapporter sous une forme informative la teneur de la déclaration commune. Paul Khalife, Beyrouth, RFI.
1: Un avertissement, voire un camouflet pour Donald Trump. Les députés américains approuvent un texte réclamant la fin de la guerre en Iran. Une première depuis le début du conflit le 28 février. 215 votes pour, 208 votes contre à la Chambre des représentants. Parmi les pour, 4 députés républicains. Un texte symbolique car Donald Trump bénéficie d'un droit de veto. Les États-Unis qui craignent une escalade, cette fois dans la guerre en Ukraine, c'est l'inquiétude de Marco Rubio, chef de la diplomatie américaine. Après les frappes ukrainiennes d'hier sur Saint-Pétersbourg, ces frappes sur un terminal pétrolier et sur une base militaire intervenaient le jour de l'ouverture d'un forum économique international organisé par la Russie. Les États-Unis imposent de nouvelles sanctions contre des chefs de groupes armés dans l'est de la RDC. Elles visent cette fois le chef du renseignement de l'AFCM-23, John Imanin-Zenze et Gustave Kouboyo, qui dirigent une unité de renseignement des FDLR, groupe armée formée d'anciens génocidaires rwandais. Déjà en mars, Washington avait sanctionné l'armée rwandaise et 4 de ses responsables pour leur soutien à l'AFCM 23. Mais ces sanctions n'ont pas vraiment d'impact, selon Bob Kabamba, professeur à l'Université de Liège.
3: Lorsqu'on regarde la politique américaine des sanctions contre les différents groupes rebelles ou bien contre les personnalités dans le monde, pas que au Congo, on se rend bien compte que quand même, ces sanctions ne sont pas nécessairement suivies des effets sur les terrains. Le fait de pouvoir être sanctionné ne constitue pas véritablement un frein. Il y a plusieurs cas d'exemples où on a des personnes sanctionnées qui continuent à occuper des postes importants. C'est le cas, par exemple, du vice-président du Sénat qui est sanctionné par le Trésor américain et pourtant il a été élu vice-président du Sénat. Et alors, pour les cas de la rébellion, c'est qu'il faut se rendre bien compte qu'au fur et à mesure qu'il y a des sanctions qui sont prises à l'encontre de ces dirigeants, se constitue au sommet donc, de la rébellion une espèce de club qu'on appelle le club des sanctionnés. Et lorsqu'on rejoint ce club, cela veut dire par rapport à la personne sanctionnée, comme si c'était une gratification, comme si c'était une reconnaissance d'un certain point au sein de l'échiquier rebelle. Et donc, oui, les sanctions sont prises. Non, les sanctions ne permettent pas de de pouvoir mettre fin à des exactions, voire même à des offensives militaires sur le terrain.
1: Le professeur Bob Kabamba, propos recueillis par patient Ligodi. Aux États-Unis, une proposition pour imposer de nouveaux droits de douane. Une soixantaine de pays sont visés, comme la Chine, le Japon, le Mexique ou l'Australie. Cette proposition est la conclusion d'enquêtes ouvertes en mars par l'administration Trump, des taxes de 10% allant jusqu'à 12,5% qui s'ajouteraient à celles déjà en vigueur. Les enquêteurs estiment que les pays visés luttent insuffisamment contre les importations issues du travail forcé. En Argentine, une vaste manifestation contre les violences faites aux femmes. Des dizaines de milliers de personnes sont descendues dans les rues hier à l'appel du collectif Ni Una Menos, pas une de moins. Cette mobilisation annuelle a été très suivie car elle intervient après le féminicide d'une adolescente qui a choqué le pays. Notre correspondant Théo Conscience était dans le cortège à Buenos Aires.
4: Aux abords du Congrès, le visage juvénile d'Agostina Vega s'affiche sur des pancartes tenues à bout de bras. L'assassinat de cette adolescente de 14 ans, dont le corps a été retrouvé démembré la semaine dernière, bouleverse l'Argentine.
5: La police aurait pu agir plus vite, mais elle ne l'a pas fait. Son assassin était poursuivi par la justice, mais il avait été libéré. Donc je suis venue pour elle, pour toutes les filles qui souffrent et pour celles qui ne sont plus là.
4: Michaela porte un foulard vert, symbole du droit à l'avortement autour du poignet, et un t-shirt violet aux couleurs du mouvement féministe sur les épaules.
5: Il y a beaucoup de colère. L'État ne nous protège pas. Le président veut supprimer la notion de féminicide du code pénal.
4: Depuis son élection, le président argentin Javier Milei démantèle les programmes d'aide aux victimes et de sensibilisation aux violences de genre. Protéger les femmes ne suffit pas, peut-on lire sur la pancarte de Victoria.
6: Il faut d'abord éduquer les hommes. Il y a un féminicide toutes les 31 heures. Cela veut dire qu'un homme tue une femme toutes les 31 heures. Et qu'ils sont parmi nous.
4: Éduquer les hommes, réformer les institutions, changer les mœurs. Tout ce qu'on demande, c'est Merouliana, 16 ans, c'est de pouvoir vivre en paix. Théo Conscience, Buenos Aires, RFI.
1: RFI, 10h07 à Paris, en France, Xenia Fedorova continue de faire la une des médias. Elle a été la directrice de la chaîne pro-Kremlin Russia Today avant son interdiction en 2023, quelques mois après l'invasion russe à grande échelle de l'Ukraine. Depuis, Xenia Fedorova est chroniqueuse sur les plateaux de CNews et Europe 1, des médias détenus par le milliardaire conservateur Vincent Bolloré. Mercredi, hier, donc en fin de journée, une manifestation était organisée devant le siège du groupe Lagardère, qui accueille donc les médias du groupe Bolloré. Une manifestation à l'initiative du reporter de guerre Cyril Amourski. Marius Roland était sur place.
7: Propagande de guerre, Fedorova, on n'en veut pas.
8: Russes, Ukrainiens, citoyens, politiciens, environ une centaine de personnes étaient sur place. Tous demandent un sursaut politique et médiatique contre Xenia Fedorova, encore trop impunie selon Olga de l'association Russie Liberté.
9: Ce que nous demandons, c'est de la mettre sous sanction. L'ARCOM n'a pas encore réagi. Nous demandons qu'il rappelle à l'ordre les médias qui donnent la possibilité à Xenia Fedorova de déballer des fausses informations.
8: Autre point noir de l'affaire Fedorova, la prolongation de son titre de séjour jusqu'à 2034, alors qu'elle a été à la tête d'un média interdit en France. Florent Murer est président de l'association pro-ukrainienne Kalina.
10: S'il y a effectivement les conditions d'un trouble à l'ordre public, son titre de séjour peut être remis en cause.
11: Elle représente un trouble à l'ordre public.
10: Ah oui, très clairement.
8: Le week-end dernier, dans le JDD, autre média du groupe Bolloré, une tribune invoquait la pluralité de l'information pour défendre Fedorova. Pas de quoi convaincre Cyril Amourski, journaliste russe qui a couvert le front ukrainien.
12: Le journalisme, c'est de rappeler les faits et non pas de donner soi-disant deux avis qui se valent parce que les avis ne se valent pas. Ce que fait aujourd'hui Xenia Fedorova, c'est de la propagande. Faire de la propagande de guerre, c'est contraire au droit international. C'est-à-dire qu'aujourd'hui, CNews est devenu le nouveau Russia Today.
8: L'affaire remonte jusqu'au sommet de l'Union européenne. L'eurodéputé Renew, Nathalie Loiseau, exhorte les dirigeants des 27 États membres à sanctionner Fedorova.
1: Un reportage signé Marius Roland. On vient de l'apprendre ce matin, la réalisatrice franco-iranienne Marjane Satrapi est morte. L'autrice de Persepolis avait 56 ans. Elle est morte de tristesse, c'est ce que dit son entourage un peu plus d'un an après la disparition de son mari. On y revient plus largement dans nos prochaines éditions. Enfin, en basket, les San Antonio Spurs de Wembanyama démarrent mal la phase finale de NBA. Ils ont perdu leur premier match il y a quelques heures contre les New York Knicks. Score final 105-80. Cette finale se dispute au meilleur des 7 matchs. Leur prochaine rencontre, c'est vendredi, et toujours à San Antonio, au Texas, à Paris. Il est bientôt 10h10, l'heure d'appel sur l'actualité avec Juan Gomez.
0: 8h10 en temps universel. Merci Marion Cazaneuve. Reste avec nous, on revient à la radio.
13: Allez, 10h10 à l'écoute de Fréquence 7, on fait tout de suite un point météo. Et aujourd'hui, le ciel sera couvert et on attend des pluies cet après-midi. Le vent du nord va souffler fort et les températures ne vont pas dépasser 19 degrés au Vence et au Bénin, 17 à Privas, 16 à Annonay et 10 degrés à Coucouron. Et pour la fin de semaine, eh bien demain le soleil sera de retour, il brillera généreusement samedi et sera caché par quelques nuages dimanche.
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13: Ce soir, dès 19h, vous retrouverez Éclectrique et à 21h, État Brut. Et tout de suite, on va repartir en musique avec la Maison Tellier.

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0: 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Le festival débutera le 30 mai à l'Opodello à Entraigues-sur-Volane avec une scène ouverte queer mêlant drag show, danse, poésie et DJ set de Punky Rose. La programmation se poursuivra le 1er juin à Joyeuse avec un atelier discussion autour du livre Les liens qui empêchent de Sarah Schulman. Puis le 2 juin au cinéma Le Navire à Aubenas pour une soirée cinéma organisée avec chapeau melon et bottes de queer. 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
3: Forcément, quand on choisit ce parti, dans un pays comme le mien, on ne se fait pas forcément des amis au sommet de l'État, ni dans la police, ni dans l'armée, ni encore moins dans l'administration générale.
0: Un témoignage fort et rare à découvrir samedi 13 juin à 20h30 au cinéma des Vences.
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2: Il est déjà 11h30, on fait tout de suite un point météo. Et aujourd'hui, le ciel sera couvert et on attend des pluies cet après-midi. Le vent de nord va souffler fort et les températures ne vont pas dépasser 19 degrés au Vence et au Bénin, 17 à Privas, 16 à Annonay et 10 degrés à Coucouron. Et pour la fin de semaine, eh bien demain le soleil sera de retour, il brillera généreusement samedi et sera caché par quelques nuages dimanche.
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0: Et à tous curieux et curieuses, et bienvenue dans l'onde curieuse de ce jeudi 4 juin. Aujourd'hui, on va parler d'un sujet qui nous concerne toutes et tous, même si on ne s'en rend pas toujours compte, la manière dont on occupe l'espace public. Qui prend la place, qui se sent légitime pour rester, circuler, jouer, pratiquer un sport ou simplement s'installer quelque part? Et surtout, est-ce que femmes et hommes vivent vraiment les espaces de la même manière? À la médiathèque Jean Ferrat d'Aubenas, une exposition présentée en ce moment pose justement cette question. Place aux femmes, les espaces publics ruraux ont-ils un sexe? Portée par le CAUE de l'Ardèche, le Conseil d'architecture, d'urbanisme et de l'environnement, elle est le fruit d'un travail mené avec des chercheuses, des artistes, des habitants et habitantes et des élus pour observer concrètement la place des femmes dans plusieurs espaces publics ruraux ardéchois. Et ce qui rend cette exposition particulièrement intéressante, c'est qu'elle part de lieux très proches de nous, le pump track de l'Alvade d'Ardèche, une cour d'école à Alba-la-Romaine, ou encore les espaces publics de Saint-Julien-d'Intre. À travers des observations de terrain, des témoignages, des ateliers avec des enfants, des habitantes ou encore des analyses menées par des sociologues, géographes et architectes, elle interroge des choses très concrètes. Pourquoi les garçons occupent souvent le centre des cours de récréation? Pourquoi certaines filles désertent certains équipements sportifs? Et pourquoi les femmes restent davantage sur les bords, sur les bancs ou dans les rôles d'accompagnement? Une exposition qui ne cherche pas à donner des leçons, mais plutôt à observer, questionner et ouvrir la discussion autour de notre manière de construire et de partager les espaces du quotidien. Et pour en parler aujourd'hui, nous recevons Séverine Mondino, chargée de projet de culturel au CAUE de l'Ardèche, qui sera également présente le 9 juin à la médiathèque pour une rencontre autour de cette exposition. Mais avant de parler de tout ça, d'abord le bonjour à Sylvain.
1: Salut.
0: Salut, salut. Et notre habituel agenda. Et si vous replongiez dans vos souvenirs d'adolescence? Ce soir, de 18h à 19h30, la librairie Ma Petite Bouquinerie à Joyeuse propose un atelier d'écriture créative autour de la mémoire et des souvenirs. À travers des exercices sensoriels et ludiques, les participants seront invités à retrouver le regard qu'ils portaient sur le monde depuis leur chambre d'adolescent. Aucun prérequis n'est nécessaire, chacun peut participer, même sans expérience de l'écriture. Le tarif est de 20 euros et 15 euros en tarif réduit. Les places sont limitées, donc réservées auprès de Ma Petite Bouquinerie. Le Pas de Côté ouvre sa scène pour une nouvelle soirée bœuf et jam session ce soir de 18h30 à 22h30. Guitare, violon, accordéon, percussion, chant ou tout autre instrument sont les bienvenus. Débutants comme musiciens confirmés pourront partager un moment d'improvisation et de convivialité dans une ambiance ouverte à tous. Le matériel, son et lumière est mis à disposition sur place. L'entrée est libre avec adhésion annuelle à partir de 3 euros. Bar et planches apéritives à base de produits locaux seront aussi proposés tout au long de la soirée. Parce qu'un accident peut arriver en quelques secondes, savoir réagir peut faire toute la différence. Demain, un atelier d'initiation au premier secours pour les nourrissons et les jeunes enfants est proposé à La Blachère. Destiné aux futurs parents, aux jeunes parents, ainsi qu'à toute personne souhaitant apprendre les gestes qui sauvent, il permettra d'aborder la prévention des accidents domestiques et les bons réflexes à adopter en cas d'urgence. Étouffement, brûlure, chute ou perte de conscience. Deux sessions sont prévues, donc de 10h à midi, donc demain, et de 14h à 16h. Cette dernière étant déjà complète, donc je vous conseille de vous inscrire et la participation est à prix libre à partir de 10 euros. Chanter, jouer, improviser et faire danser, c'est la proposition du groupe Pulcinella, invité au bal de La Baume en musique. Le quartet toulousain sera à retrouver à partir de 21h ce soir sur la place du Sablat pour une soirée gratuite ouverte à tous. Et avant cela, les chorales de Vallon-Pont d'Arc présenteront Devenir l'oiseau sur la plage à 19h, puis DJ Bonnie et Cloud proposeront un blind test sur vinyle à partir de 20h. L'exposition « L'humanimalité, l'animal en nous » débute aujourd'hui à la salle Grenette à Aubenas. Et ce, jusqu'au 17 juin, l'artiste Olivier Deschamps y présente une série d'œuvres qui questionnent les liens entre l'être humain et le monde animal. À travers des figures hybrides, inspirées des mythes, des légendes et des croyances populaires, il s'intéresse à cette frontière parfois floue entre l'homme et l'animal, à la place qu'occupe encore l'animalité dans notre imaginaire. L'exposition est visible du lundi au vendredi de 10h à midi et de 14h à 18h, ainsi que les samedis et dimanches de 11h à 17h. L'entrée est libre. Le festival Chapeau Melon et Bottes de Cuir poursuit son itinérance en Ardèche avec une étape à l'Argentière ce soir. C'est à 20h, le lycée La Ségalière accueillera une représentation de Colérique, un spectacle proposé par la compagnie RSA. Mêlant théâtre et marionnettes, cette création s'intéresse à une émotion que tout le monde connaît, la colère. Qu'est-ce qui la provoque? Comment s'exprime-t-elle? Que dit-elle de nous? Et à travers différents personnages et situations, le spectacle explore cette émotion sous plusieurs angles, avec humour, sensibilité et parfois décalage. On écoute Antonin Paris, comédien marionnettiste, nous parler du spectacle.
1: Colérique, donc c'est un spectacle solo avec une marionnette. C'est un spectacle qui parle bien sûr de colère. Le point de départ du spectacle, c'est le manque de représentation de personnes trans au théâtre. C'est une représentation qui m'a manqué en général dans la vie et plus particulièrement au théâtre. Donc c'est pour ça que je voulais créer ce spectacle, donc qui parle de la colère justement, de pas se sentir représenté, de pas se sentir compris. Voilà, et le principe c'est qu'on est tous les deux avec ma marionnette et en fait on est tous les deux le même personnage à des âges différents et on va s'aider à comprendre et à traverser la colère qu'on ressent.
0: Colérique, spectacle proposé dans le cadre du festival Chapeau Melon et Bottes de Cuir et aussi dans le cadre du festival des Fiertés qui a lieu cette semaine un peu partout en Ardèche. Et donc c'est ce soir à 20h au lycée La Ségalière à l'Argentière. Et pour finir, demain, le Tip Top Comedy Club fait son retour au casino Circus de Vals-les-Bains. Et dans la salle du premier étage, trois humoristes se succéderont sur scène pour une soirée de stand-up proposée par Stand-up 07. Tanguy Noyer, Lucas Huezo et Lucien Gasparac partageront leurs observations du quotidien et leurs anecdotes devant le public. Les portes ouvriront à 19h et le spectacle débutera à 21h. L'entrée est fixée à 8€ avec une participation au chapeau à la fin de soirée pour rémunérer les artistes. La billetterie est accessible en ligne sur BilletWeb. Et voilà, c'est fini pour notre petit tour des événements de cette fin de semaine. Et on écoute tout de suite La femme et l'avenir de l'homme de Jean Ferrat.

0: Et vous êtes toujours sur Fréquence 7 et vous écoutez L'Onde Curieuse. Vous venez d'entendre le célébrissime art des choix, Jean Ferrat, La femme et l'avenir de l'homme. Et d'ailleurs, en ce mois de juin, la médiathèque d'Aubenas explore les questions d'égalité et de diversité. Et aujourd'hui, on va parler de l'exposition « Place aux femmes, les espaces publics ruraux ont-ils un sexe ?» actuellement présentée à la médiathèque d'Aubenas. Une exposition qui questionne la manière dont les femmes et les hommes occupent l'espace public, notamment en milieu rural, à travers des exemples très concrets ici en Ardèche. Et nous sommes du coup avec Séverine Mondino, chargée des projets culturels du CAUE de l'Ardèche, donc le Conseil en architecture, urbanisme et environnement. Bonjour Séverine.
1: Bonjour.
0: Et donc, avant même que l'exposition existe, il y a eu tout un travail de réflexion au CAUE de l'Ardèche. À quel moment cette question de la place des femmes dans l'espace public est devenue un vrai sujet pour vous ?
1: Pour nous, c'est devenu un vrai sujet en 2020, fin 2019, début 2020, où on souhaitait parler de lieux ordinaires en Ardèche et on souhaitait, on souhaitait travailler ça sous l'angle culturel, artistique et scientifique. Et on s'est demandé quel sujet on a envie de travailler. Assez spontanément, on est parti sur la question des femmes dans les espaces publics parce que c'était des problématiques qui étaient très très présentes dans les grandes villes, à Paris, ça a commencé à Lyon, ça a commencé à Grenoble. Et on se demandait pourquoi on n'en parlait pas dans nos territoires ruraux, pourquoi on n'en parlait pas en Ardèche.
0: Ok, et donc ensuite il y a eu donc une première colloque avec plusieurs spécialistes, donc vous avez réuni des sociologues, des géologues, des urbanistes, des élus, même des artistes. Qu'est-ce qui en est sorti de cette première rencontre ?
1: Donc la première rencontre, c'était vraiment un colloque avec des personnes qui travaillaient en milieu urbain. Mais du coup, on avait déjà envie de savoir qu'est-ce qui se passait en milieu urbain au regard de la place des femmes dans les espaces publics. Ce qu'il en est sorti, c'est qu'il y a quand même vraiment un gros, gros problème sur la mixité dans les espaces publics. À la suite de ce colloque, on a eu envie du coup d'observer en Ardèche qu'est-ce qui se passait. Est-ce que si on n'en parlait pas, c'est que c'était un non-sujet ou est-ce que c'était plutôt un problème invisibilisé ? Donc on a lancé un appel auprès de communes d'Ardèche. Il y en a trois qui ont levé la main, Alba-la-Romaine, Saint-Julien-d'Intre et l'Alvade d'Ardèche. À qui on a proposé d'accueillir en résidence à la fois un scientifique, c'était souvent une scientifique, et soit des artistes, soit des spécialistes de l'aménagement, architectes ou paysagistes.
0: Donc c'était une résidence par village ?
1: Oui, c'était une résidence
0: donc
1: par commune.
0: Une question à chaque fois, un angle différent de ce sujet abordé dans chaque village.
1: C'est ça.
0: Et donc qu'est-ce qui en est ressorti justement de ces échanges avec, j'imagine aussi, les habitants, les habitantes de ces villages ?
1: Oui, alors du coup, il y a eu vraiment trois sujets différents, comme vous le disiez. À Alba-la-Romaine, on a travaillé sur la cour d'école, donc on a travaillé avec les élèves. À Saint-Julien-d'Intre, on a travaillé sur un cheminement qui relie, c'était deux communes à la base qui venaient de fusionner, donc sur un cheminement qui reliait ces deux anciennes communes et qui passait, donc Saint-Julien-d'Intre, c'est une toute petite commune, mais ça a la spécificité d'avoir deux usines de textile. Mmh. Et donc le cheminement passait par ces deux usines, donc c'était travailler un petit peu la mobilité, et puis aussi le city-stade qui venait d'être conçu. Et à l'Alvade d'Ardèche, ils avaient un pomme-trat qui venait d'être inauguré aussi, donc vraiment un aménagement pour les jeunes, pour le vélo, la trottinette, etc. De manière sans surprise, on va dire, on observe que dans les espaces publics, c'est beaucoup plus les hommes qui l'habitent ou les garçons quand il s'agit d'aires de jeu. Et dans les cours d'école, c'est aussi un peu pareil, même s'il faut reconnaître que l'école d'Alba-la-Romaine était quand même plutôt... il y avait un peu une meilleure mixité que ce à quoi on se serait attendu.
0: Et d'ailleurs, à Saint-Julien-d'Intre, donc vous êtes intéressé particulièrement au city-stade et aux espaces de convivialité. Qu'est-ce qu'il en est ressorti dans ce village en particulier ?
1: À Saint-Julien-d'Intre, on a surtout collecté la parole des habitantes et qu'on a rendu visible. C'est-à-dire qu'on a vraiment écrit en énorme et on a collé sur les murs la parole des habitantes qui... qui constatait des inégalités, qui constatait des changements, qui parlait aussi de comment c'était il y a 30 ou 40 ans. Enfin, voilà, c'était un petit peu ça l'idée, c'était de rendre visible la parole des femmes dans l'espace public. C'était aussi, bah, du coup, pour la rendre visible, il fallait l'écouter. Donc, on a beaucoup questionné les femmes sur de quoi elles auraient envie pour être bien dans ces espaces publics le long de ce cheminement. Ce qu'on a constaté, c'est que les femmes, bah, souvent, au lieu de dire « moi, j'aimerais bien », elles disent « ah, mais pour les enfants, ça, ce serait bien. Ah, mais pour les hommes, ça, ce serait bien. » Et en fait, elles parlent très peu d'elles-mêmes. Donc, on a beaucoup insisté pour que ce soit leur parole à elles, pour qu'elles nous expliquent que, ouais, elles aimeraient bien aller au bord de la rivière, mais que bah, l'aménagement pour elles, qui sont un peu âgées, bah, c'était compliqué. Donc, il fallait aménager l'accès pour qu'elles puissent s'y poser avec leurs voisines, avec leurs copines. Enfin, voilà, c'est toutes ces petites choses-là, mais... écouter les femmes en particulier et les rendre visibles.
0: Oui, parce qu'on s'intéresse à comment elles utilisent l'espace, comment elles l'utilisent, mais aussi comment elles utilisent le temps. Parce qu'il y a une phrase qui est ressortie donc, de cette exposition, c'est « Le temps fait partie des ressources précieuses que les femmes mettent beaucoup à disposition des autres. »
1: C'est ça. Et y a une autre phrase, excusez-moi, je vous coupe. Il y a une phrase qui dit que les hommes occupent l'espace public. Les femmes s'y occupent, c'est-à-dire qu'elles y sont toujours pour quelque chose et souvent pour quelqu'un.
0: Et on le voit notamment sur les city-stades ou les lieux un peu tournés vers l'activité sportive, où il manque aussi des bancs, des endroits où justement les femmes ont plus l'habitude d'être en tant qu'accompagnatrices. S'il n'y a pas de banc, bah, peut-être qu'il y a moins de chances que ces espaces-là soient occupés par des femmes.
1: Oui, et en même temps, c'est dommage qu'elle soit toujours cantonnée à la marge des espaces publics. Mmh. C'est comment est-ce qu'une femme, elle pourrait un jour être aussi en plein milieu de l'espace public, même si elle n'a pas une activité survalorisée, comme une activité de ballon ou je ne sais quoi. Mais en fait, même pour une petite activité, elle devrait pouvoir être au cœur de l'espace public, elle aussi. Et du coup, si on la met au cœur de l'espace public, ça fera venir... tous les garçons n'ont pas envie de jouer au foot, tous les garçons n'ont pas envie de jeux de ballon. Et ça offrirait plus de possibilités à tout le monde si les espaces, en fait, étaient moins dédiés à une activité, mais si elles étaient dédiées à plusieurs activités, si elles étaient dédiées à des activités modulables, si elles permettaient d'inventer aussi ce qu'on peut faire sur un espace. Là, souvent, les espaces, on leur assigne une activité. Mais des fois, on pourrait les laisser un peu plus libres à l'imagination et on pourrait inventer des jeux dessus qui seraient souvent beaucoup plus mixtes et qui seraient, mais voilà, c'est pas ça qui est le plus valorisé et c'est ça qui manque.
0: Ok. Et aussi, donc, il y a une chose qui revient beaucoup, c'est que avant de proposer des solutions, il faut donc observer. C'est la première étape pour un vrai changement, c'est observer et ce que vous avez dit aussi, écouter. Et aussi, on prend des décisions et les personnes décisionnaires sont la plupart du temps en grande partie des hommes. Donc, est-ce qu'on a aussi ce besoin de créer des concertations publiques pour que la parole de tout le monde puisse être entendue et aussi avoir un pouvoir décisionnaire sur ce qui va être fait dans les villes, les espaces publics, etc.
1: Oui. Déjà, il faut prendre le temps d'observer, mais d'observer réellement. Et de se dire aussi que quand il y a un quart ou un tiers de femmes sur un city stade, un pump park, eh ben, on ne peut pas dire que c'est de la parité, parce que c'est jamais qu'un quart ou un tiers, c'est pas la moitié. Donc il n'y a pas parité, donc en tant qu'élu, on est passé à côté de quelque chose si on laisse faire ça. Donc il faut vraiment prendre ce temps d'observer, c'est uniquement pour prendre conscience qu'on a sûrement fait des progrès, mais on n'est pas encore, on n'a pas encore atteint vraiment l'objectif. Et pour atteindre les objectifs, effectivement, il faut que dans les réunions participatives, aujourd'hui, c'est quelque chose qu'on pratique beaucoup, de faire participer les gens de manière un peu plus large à la prise de décision. Et ben, il faut qu'on soit sûr qu'au moment où on lance cette action participative, il y ait 50% de femmes, comme dans une commune classique, ou 50% de filles, si c'est pour un aménagement... Pour des plus jeunes, mais on ne peut pas dire qu'on fait de la participation et qu'on a écouté les citoyens si du coup tout le monde n'est pas représenté.
0: Et aussi dans l'exposition, on a Edith Marouet-Joule, je crois que c'est ça,
1: Marouet-Joule,
0: qui explique que les loisirs des garçons sont davantage valorisés socialement. Est-ce que ça joue aussi sur la manière dont les équipements sont pensés, comme les city stades, les...
1: Oui, la plupart des équipements sont créés. Enfin, on dit que le budget jeunesse, par exemple, il est consommé à 70% par des équipements qui vont être dédiés aux garçons. C'est quelque chose qu'on fait de manière totalement inconsciente, mais quand on crée un city stade, quand on crée un terrain pour jouer au ballon, enfin toutes ces choses-là, quand dans la cour d'école, on accepte que 80% de la cour d'école se soit dédiée aux jeux de ballon, on crée cette disparité de fait. Mmh. Et j'ai perdu le fil de la question.
0: que en fait, tout était fait autour des loisirs qui étaient valorisés socialement pour les garçons.
1: Et les activités des garçons sont souvent pratiquées par les garçons, sont souvent des activités qui sont survalorisées. C'est à celles-là qu'on laisse le plus d'espace. Alors qu'en fait, ceux qui vont le pratiquer représentent 20-30% des citoyens ou des jeunes. Et effectivement, ça doit nous questionner, en tout cas.
0: Ça, on revient sur aussi les cours de récréation. Donc ça a fait l'objet pour d'une résidence donc pour à Alba la Romaine, c'est ça. C'est Alba la Romaine.
1: Oui, c'est ça.
0: Où on voit en fait la cour de récréation comme un micro-espace sociétal. Donc c'est déjà un reflet de ce qui se fait dans les espaces publics.
1: Oui, et puis c'est là où on va apprendre, où on pourrait apprendre à laisser la place à d'autres activités que celles dont on a envie, à prendre la place aussi, arriver à s'imposer un peu mieux des fois, mais en sachant que du coup, c'est vraiment des questions quasiment politiques, c'est pas toujours aux filles de s'imposer quelque part, c'est à la société aussi de leur laisser la place, et c'est à la société d'apprendre aux garçons à faire de la place à autre chose que ce dont ils ont envie. Et dans les cours d'école, ce qui est très intéressant à observer aussi, c'est la manière dont les filles et les garçons s'approprient l'espace différemment. Quand il y a des garçons qui jouent au ballon au milieu de la cour, une fille qui va vouloir aller aux toilettes, par exemple, elle va contourner complètement la cour. Alors qu'un garçon, même s'il ne joue pas au foot, lui, il a intégré que l'espace public, enfin que la cour de récréation lui appartient aussi, et ça ne va pas le déranger, lui, il va traverser le terrain qui est devenu un terrain de foot. Donc rien que ça, c'est des choses que tout petit, ils ont déjà conscientisé, enfin en tout cas, c'est des choses qui se passent et qu'on observe.
0: L'impression aussi pour les femmes, donc les filles, de déranger presque.
1: C'est presque ça.
0: Et à Alba la Romaine, donc les élèves ont pu aussi participer à des ateliers et ils ont dessiné leurs usages dans la cour. Oui. Qu'est-ce qu'il en est ressorti de ça ?
1: Alors, du coup, on leur a demandé, au lieu de demander de quels équipements ils auraient envie, on leur a demandé quelles activités ils aimeraient pratiquer. Donc déjà, ça décale un petit peu le curseur, donc on a des choses très variées. À partir de ces activités qu'ils avaient mentionnées, on leur a demandé de se réunir en petits groupes et puis effectivement d'imaginer un équipement et de le positionner dans la cour qui pourrait répondre à l'activité qu'ils avaient envie de faire. Donc là déjà, on a observé que la mixité, ça commençait à devenir bancal parce que spontanément, les petits groupes qui se sont créés, c'était des petits groupes de filles ou des petits groupes de garçons. Et à l'étape d'après, on a demandé à deux groupes de s'associer. Donc on a imposé le fait que du coup il y ait des filles et des garçons, et on leur a demandé de faire fusionner leurs projets en un seul équipement dans un seul lieu de la cour. Donc là, ça n'a pas été facile justement pour les garçons de renoncer à un petit bout de... Donc il y en avait qui avaient imaginé un parcours, voilà. Et de dire, je laisse un peu de place, ou d'arriver à faire que ce soit pour eux, par exemple. Que les activités soient pas complètement cloisonnées entre elles. Voilà. Et du coup, on a travaillé avec une personne qui travaille justement avec Edith Marouet-Joule, et qui a créé un aménagement qui réunissait toutes les activités qui avaient été mentionnées par les enfants en un même gros cube, on va dire. Donc il y avait un endroit où on pouvait s'asseoir, il y avait des rideaux pour qu'on puisse se dissimuler un peu. C'était en pleine canicule, on avait installé quelque chose qui faisait goûter un peu d'eau pour qu'on puisse se rafraîchir. On pouvait y dessiner, on pouvait faire plein de choses avec ce cube. Et en même temps, il était positionné au milieu de la cour. C'est-à-dire que ça n'interdisait pas qu'on joue au ballon. Mais quand on jouait au ballon, il fallait faire un peu attention à cet objet qui était au milieu. Et ça changeait déjà rien que là un peu la donne.
0: Ok. Et oui, donc oui, c'est ça. Pardon. Vous montrez aussi que parfois la non-mixité choisie peut aider. Alors on a parlé quand on a préparé l'émission, ce qu'il y a la non-mixité choisie et la non-mixité subie. Quelle oui. est la différence ?
1: La non-mixité subie, c'est celle qui fait que les filles, elles se retrouvent toutes seules à l'écart et que même un garçon qui n'a pas envie de jouer avec les autres garçons parce que les activités de ballon, ça ne l'intéresse pas, s'il va vers les filles, au début, on va lui dire « Ah, tu joues à des jeux de filles, petit à petit, on va l'assimiler à une fille. » Enfin voilà, et il va avoir droit à des remarques pas très sympathiques. Donc, en fait, il va rester avec les garçons, il va jouer à des jeux qui ne l'intéressent pas, et les filles vont rester de leur côté. Et ça, voilà, c'est la non-mixité qui est subie, c'est celle que personne ne choisit, ni la plupart des garçons, ni du coup les filles. Et ce dont on se rend compte, c'est que petit à petit, quand les enfants grandissent, que notamment aussi, c'est que quand ils font une activité sportive, c'est l'époque où il y a les équipes de filles et les équipes de garçons, ça correspond un peu à ça. Mais même celles qui pratiquent des activités qui pourraient se faire en mixité, et là je pense on a eu l'exemple de jeunes filles qui pratiquaient l'escalade et qui à un moment donné ont demandé à leur professeur de sport d'avoir un temps qui était dédié qu'aux filles, parce que du coup les garçons étaient toujours dans la compétition, celui qui allait le plus haut, celui qui allait le plus vite, et qu'en fait elles, ça correspondait pas du tout à leur manière de pratiquer l'escalade. Donc elles ont demandé un temps dédié. Et la non-mixité en fait qui est choisie, ça peut aussi, ben, quand on crée un city-stade, aux filles qui auraient envie d'aller sur le city-stade, sur le pump track, de pratiquer une activité, c'est difficile pour elles d'être confrontées directement aux garçons et d'apprendre en présence de garçons. Donc des fois, juste qu'il y ait des petits créneaux horaires qui permettent aux filles de prendre confiance et après bah, de participer avec les autres sans aucun souci, c'est important et c'est des choses qu'il faut arriver à respecter justement pour donner l'occasion à ces filles d'aller plus loin. Mais ce qui est important de dire aussi, c'est que la finalité, c'est pas que toutes les filles se mettent à pratiquer des activités qui sont survalorisées, comme les jeux de ballon, comme le pump track. C'est à la fois de donner la possibilité à celles qui en ont envie de le faire, mais c'est aussi que celles qui n'en ont pas envie, qui ont envie de faire autre chose, trouvent leur place dans l'espace public. Mmh. Et pour moi, la mixité et le fait d'aller dans la bonne direction, c'est prendre en compte ces deux aspects-là.
0: Et oui, il y a aussi toute cette idée de gender mainstreaming, ça, c'est-à-dire intégrer la question du genre dans les politiques publiques. Oui. Comment aujourd'hui les collectivités, est-ce qu'elles s'emparent de ces sujets, elles commencent à l'intégrer ?
1: En fait, normalement, c'est une obligation légale que de mesurer l'impact de la politique publique qu'un élu met en place au regard des publics, et notamment au regard du genre, des hommes, des femmes, des garçons ou des filles. Mais du coup, c'est quelque chose qui est obligatoire pour les collectivités de plus de 20 000 habitants. Donc en Ardèche, ça correspond à très très peu de communes, et ça correspond même pas à toutes les communautés de communes. Donc c'est un sujet qui est complètement invisibilisé chez nous, parce que justement, il n'y a pas cette obligation-là.
0: Oui, donc d'où cette question des espaces publics ruraux, ont-ils un genre, un sexe, ça s'applique aussi avec cette loi qui ne s'applique pas à tout le monde et pas donc au territoire. Parce qu'on parle aussi de 11 millions de femmes qui habitent dans des milieux de ruraux, donc ce n'est pas rien.
1: C'est 11 millions de femmes invisibilisées, oui.
0: Donc finalement, parce qu'on arrive à la fin de cette émission, si on peut en faire peut-être une petite conclusion de cette exposition, peut-être ce serait de dire que ces espaces publics ne sont pas neutres, mais tendraient à le devenir.
1: On espère en tout cas. Alors oui. Devenir neutre, non, mais vraiment qu'ils accueillent tout le monde. Et du coup, quand on est un élu, de se rappeler que ça ne suffit pas de dire que l'espace il est ouvert à tout le monde et que si les femmes n'y vont pas, c'est qu'elles n'ont pas envie. Là, quand on est un élu, je pense vraiment que la question qu'on devrait se poser, c'est qu'est-ce que je peux faire pour que les femmes et les filles aient aussi envie d'être là et de changer de point de vue pour qu'on se rencontre, pour qu'on se retrouve aussi sur un même espace.
0: Et favoriser aussi les espaces de discussion et de partage. Oui. Eh bien, voilà, merci beaucoup à Séverine d'être venue nous parler de cette exposition qui est toujours visible à la médiathèque d'Aubenas. Donc, je le rappelle, c'est Place aux femmes, les espaces publics ruraux ont-ils un sexe ? Et elle sera visible donc jusqu'au 20 juin à la médiathèque de Benat, et une rencontre est prévue avec le CAUE de l'Ardèche le 9 juin à 18h, et autour donc de toutes ces questions-là. Et donc voilà, merci beaucoup Séverine.
1: Merci à vous.
0: Et merci Sylvain à la technique. Et en attendant, sur Fréquence 7, vous pouvez toujours retrouver à 15h vos messages sur le Telex, à 17h la rediffusion de cette onde curieuse, à 19h éclectrique, à 21h état brut. Et nous, on se retrouve lundi pour parler de la sortie du nouvel album de Rouliette Ruse. Ciao.

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2: 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Ces ateliers gratuits sont ouverts à partir de 6 ans avec permis obligatoire. Réservation auprès de Thibaut Dupuis au 07 75 75 70 65. Date des ateliers, les 6, 20 et 27 juin de 13h30 à 17h.
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4: 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Petite restauration sur place à partir de 18h. 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

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La mienne sait pourtant qu'elle ne le refera pas. Mais sa tâche est peut-être plus grande. Elle consiste à empêcher que le monde se défasse. Héritière d'une histoire corrompue, se mêlent les révolutions déchues, les techniques devenues folles, les dieux morts et les idéologies exténuées. De médiocres pouvoirs peuvent aujourd'hui tout détruire, mais ne savent plus convaincre. L'intelligence s'est abaissée jusqu'à se faire la servante de la haine et de l'oppression. Cette génération a dû, en elle-même et autour d'elle, restaurer, à partir de ses seules négations, un peu de ce qui fait la dignité de vivre et de

menacée de désintégration. Elle sait, elle devrait, dans une sorte de course folle contre la montre, restaurer entre les nations une paix qui ne soit pas celle de la servitude.

vérité mystérieuse, pliante, toujours à conquérir. La liberté est dangereuse, dure à vivre autant qu'exaltante. Nous devons marcher vers cette butte, péniblement, mais résolument, certains d'avance de notre défaillance sur un si long chemin.

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0: 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Oublie ton ex, y'a fréquence sexe.
1: Et tu te trouves drôle?
0: Ben je sais pas, c'est sorti comme ça. C'était un peu différent que les autres fois, tu vois. Je me suis permis.
1: Oui, oui, moi je t'en prie. C'est pas pareil.
0: Parce qu'ils se permettent, eux. 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

C'est quoi?

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0: L'éther naît de la musique.
1: Pourquoi ? Parce que l'éther naît de la musique, eh bien, on y relie le corps et l'esprit en musique. Alors sur cet album, que du beau monde. L'éternel de la musique, ça va être le fil conducteur de ce soir, on va retrouver son univers.
0: Vendredi 19h.
1: Alors on retrouve cette pop synthétique, mais tellement sophistiquée, où la beauté reste en suspension. Dans l'éternel de la musique, des harmonies vocales somptueuses. Un chanteur avec une voix androgyne.
0: Vendredi 19h.
1: L'éternel de la musique. Vous allez voir, ce titre a un petit goût de friandise. On se retrouve sur Fréquence Tech. Fréquence 7 dans les Sylvain, arrête de rire s'il te plaît. L'éternel de la musique. Oh, on arrête de rire Sylvain, c'est bon. Et n'oubliez pas, la vie sans musique serait une erreur. À bientôt les Terraniens, à ciao.
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0: L'association Théâtre en cours vous propose, dans le cadre du festival Chapeau Melon et Bottes de Cuir, le spectacle Colérique de la compagnie RSA le jeudi 4 juin au collège La Ségalière à L'Argentière. Cette pièce de théâtre nous plonge dans l'histoire d'un enfant en colère, puis l'histoire d'un adulte toujours en colère. C'est l'histoire d'une petite fille qui est un petit garçon, c'est l'histoire d'un mec trans qui veut tout brûler. Comment grandit-on en colère? Comment s'en débarrasse-t-on? À quoi sert-elle?
1: Si tu répètes à un enfant qu'il n'est pas normal, il n'est pas normal. Puis tout le monde le sait. Les parents détestent ce qui n'est pas normal.
0: Dans ce seul en scène pour deux, Antonin Paris convoque l'enfant qu'il était et tente de lui apporter le soutien dont il aurait eu besoin. À travers une esthétique naïve et enfantine, Colérique exprime comment la colère peut devenir un puissant élan d'énergie dans la lutte contre les discriminations. Prix libre mais espéré dans les alentours de 10 euros, rendez-vous jeudi 4 juin à 19h30 au collège de la Ségalière à L'Argentière.
2: Piano Barbare par Karine Vergès de la compagnie L'ECAG est au Moulinage de Chirol jeudi 11 juin à 20h30. Avec en première partie Juliette Z dans un extrait de son futur solo de clown. Piano Barbare est un spectacle-concert où se mêlent chansons sauvages, improvisations débridées et performances vocales inclassables entre jazz oriental, néoclassique et pop aventureuse, créant une atmosphère où l'émotion brute et la fantaisie se côtoient. Refusant les codes traditionnels du piano bar, Karine s'empare du clavier pour explorer un univers à la fois puissant, impressionnant et d'une beauté sauvage. Piano Barbare par Karine Vergès de la compagnie Les Cag au Moulinage de Chirol, c'est jeudi 11 juin à 20h30 avec en première partie Juliette Z dans un extrait de son futur solo de clown.
0: Vendredi 12 juin à 18h30, le château de Vauguyet vous invite à rencontrer l'artiste ardéchois Frédéric Mulaty. Ancien informaticien, devenu vannier puis céramiste, il développe depuis plus de 10 ans un travail singulier qui fait dialoguer l'osier, la terre et le feu. À travers cette conférence, il présentera sa démarche artistique, inspirée des premières poteries de l'humanité lorsque les hommes associaient déjà le tressage végétal et l'argile. Ses œuvres, exposées en France mais aussi en Belgique, au Japon ou en Angleterre, explorent les liens entre mémoire, savoir-faire ancien et création contemporaine. Une occasion de découvrir les coulisses de son travail et les techniques qui donnent naissance à ses sculptures où se rencontrent artisanat et art contemporain. Rendez-vous vendredi 12 juin à 18h30 au château de Vauguyet. L'entrée est libre.

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0: Et à tous curieux et curieuses, et bienvenue dans l'onde curieuse de ce jeudi 4 juin. Aujourd'hui, on va parler d'un sujet qui nous concerne toutes et tous, même si on ne s'en rend pas toujours compte, la manière dont on occupe l'espace public. Qui prend la place, qui se sent légitime pour rester, circuler, jouer, pratiquer un sport ou simplement s'installer quelque part. Et surtout, est-ce que femmes et hommes vivent vraiment les espaces de la même manière ? À la médiathèque Jean Ferrat d'Aubenas, une exposition présentée en ce moment pose justement cette question. Place aux femmes, les espaces publics ruraux ont-ils un sexe ? Portée par le CAUE de l'Ardèche, le Conseil d'architecture, d'urbanisme et de l'environnement, elle est le fruit d'un travail mené avec des chercheuses, des artistes, des habitants et habitantes et des élus pour observer concrètement la place des femmes dans plusieurs espaces publics ruraux ardéchois. Et ce qui rend cette exposition particulièrement intéressante, c'est qu'elle part de lieux très proches de nous, le pump track de l'Alvade d'Ardèche, une cour d'école à Alba-la-Romaine, ou encore les espaces publics de Saint-Julien-d'Intre. À travers des observations de terrain, des témoignages, des ateliers avec des enfants, des habitantes ou encore des analyses menées par des sociologues, géographes et architectes, elle interroge des choses très concrètes. Pourquoi les garçons occupent souvent le centre des cours de récréation? Pourquoi certaines filles désertent certains équipements sportifs? Et pourquoi les femmes restent davantage sur les bords, sur les bancs ou dans les rôles d'accompagnement? Une exposition qui ne cherche pas à donner des leçons, mais plutôt à observer, questionner et ouvrir la discussion autour de notre manière de construire et de partager les espaces du quotidien. Et pour en parler aujourd'hui, nous recevons Séverine Mondino, chargée de projet de culturel au CAUE de l'Ardèche, qui sera également présente le 9 juin à la médiathèque pour une rencontre autour de cette exposition. Mais avant de parler de tout ça, d'abord le bonjour à Sylvain.
1: Salut.
0: Salut, salut. Et notre habituel agenda. Et si vous replongiez dans vos souvenirs d'adolescence, ce soir de 18h à 19h30, la librairie Ma Petite Bouquinerie à Joyeuse propose un atelier d'écriture créative autour de la mémoire et des souvenirs. À travers des exercices sensoriels et ludiques, les participants seront invités à retrouver le regard qu'ils portaient sur le monde depuis leur chambre d'adolescent. Aucun prérequis n'est nécessaire, chacun peut participer, même sans expérience de l'écriture. Le tarif est de 20€ et 15€ en tarif réduit. Les places sont limitées, donc réservées auprès de Ma Petite Bouquinerie. Le Pas de Côté ouvre sa scène pour une nouvelle soirée bœuf et jam session ce soir de 18h30 à 22h30. Guitare, violon, accordéon, percussion, chant ou tout autre instrument sont les bienvenus. Débutants comme musiciens confirmés pourront partager un moment d'improvisation et de convivialité dans une ambiance ouverte à tous. Le matériel, son et lumière est mis à disposition sur place. L'entrée est libre avec adhésion annuelle à partir de 3€. Bar et planches apéritives à base de produits locaux seront aussi proposés tout au long de la soirée. Parce qu'un accident peut arriver en quelques secondes, savoir réagir peut faire toute la différence. Demain, un atelier d'initiation au premier secours pour les nourrissons et les jeunes enfants est proposé à La Blachère. Destiné aux futurs parents, aux jeunes parents, ainsi qu'à toute personne souhaitant apprendre les gestes qui sauvent, il permettra d'aborder la prévention des accidents domestiques et les bons réflexes à adopter en cas d'urgence. Étouffement, brûlure, chute ou perte de conscience. Deux sessions sont prévues, donc de 10h à midi, donc demain, et de 14h à 16h. Cette dernière étant déjà complète, donc je vous conseille de vous inscrire et la participation est à prix libre à partir de 10€. Chanter, jouer, improviser et faire danser, c'est la proposition du groupe Pulcinella, invité au bal de La Baume en musique. Le quartet toulousain sera à retrouver à partir de 21h ce soir sur la place du Sabla pour une soirée gratuite ouverte à tous. Et avant cela, les chorales de Vallon-Pont d'Arc présenteront Devenir l'oiseau sur la plage à 19h, puis DJ Bonnie et Cloud proposeront un blind test sur vinyle à partir de 20h. L'exposition « L'humanimalité, l'animal en nous » débute aujourd'hui à la salle Grenette à Aubenas. Et ce, jusqu'au 17 juin, l'artiste Olivier Deschamps y présente une série d'œuvres qui questionnent les liens entre l'être humain et le monde animal. À travers des figures hybrides, inspirées des mythes, des légendes et des croyances populaires, il s'intéresse à cette frontière parfois floue entre l'homme et l'animal, à la place qu'occupe encore l'animalité dans notre imaginaire. L'exposition est visible du lundi au vendredi de 10h à midi et de 14h à 18h, ainsi que les samedis et dimanches de 11h à 17h. L'entrée est libre. Le festival Chapeau Melon et Bottes de Cuir poursuit son itinérance en Ardèche avec une étape à l'Argentière ce soir. C'est à 20h, le lycée La Ségalière accueillera une représentation de Colérique, un spectacle proposé par la compagnie RSA. Mêlant théâtre et marionnettes, cette création s'intéresse à une émotion que tout le monde connaît, la colère. Qu'est-ce qui la provoque? Comment s'exprime-t-elle? Que dit-elle de nous? Et à travers différents personnages et situations, le spectacle explore cette émotion sous plusieurs angles, avec humour, sensibilité et parfois décalage. On écoute Antonin Paris, comédien marionnettiste, nous parler du spectacle.
1: Colérique, donc c'est un spectacle solo avec une marionnette. C'est un spectacle qui parle bien sûr de colère. Le point de départ du spectacle, c'est le manque de représentation de personnes trans au théâtre. C'est une représentation qui m'a manqué en général dans la vie et plus particulièrement au théâtre. Donc c'est pour ça que je voulais créer ce spectacle, donc qui parle de la colère justement, de pas se sentir représenté, de pas se sentir compris. Voilà, et le principe c'est qu'on est tous les deux avec ma marionnette et en fait on est tous les deux le même personnage à des âges différents et on va s'aider à comprendre et à traverser la colère qu'on ressent.
0: Colérique, spectacle proposé dans le cadre du festival Chapeau Melon et Bottes de Cuir et aussi dans le cadre du festival des Fiertés qui a lieu cette semaine un peu partout en Ardèche. Et donc c'est ce soir à 20h au lycée La Ségalière à l'Argentière. Et pour finir, demain, le Tip Top Comedy Club fait son retour au Casino Circus de Vals-les-Bains. Et dans la salle du premier étage, trois humoristes se succéderont sur scène pour une soirée de stand-up proposée par Stand-up 07. Tanguy Noyer, Lucas Huezo et Lucien Gasparac partageront leurs observations du quotidien et leurs anecdotes devant le public. Les portes ouvriront à 19h et le spectacle débutera à 21h. L'entrée est fixée à 8€ avec une participation au chapeau à la fin de soirée pour rémunérer les artistes. La billetterie est accessible en ligne sur BilletWeb. Et voilà, c'est fini pour notre petit tour des événements de cette fin de semaine. Et on écoute tout de suite La femme et l'avenir de l'homme de Jean Ferrat.

0: Et vous êtes toujours sur Fréquence 7 et vous écoutez L'Onde Curieuse. Vous venez d'entendre le célébrissime art des choix, Jean Ferrat, La femme et l'avenir de l'homme. Et d'ailleurs, en ce mois de juin, la médiathèque de Bonnat explore les questions d'égalité et de diversité. Et aujourd'hui, on va parler de l'exposition « Place aux femmes, les espaces publics ruraux ont-ils un sexe ?» actuellement présentée à la médiathèque d'Aubenas. Une exposition qui questionne la manière dont les femmes et les hommes occupent l'espace public, notamment en milieu rural, à travers des exemples très concrets ici en Ardèche. Et nous sommes du coup avec Séverine Mondino, chargée des projets culturels du CAUE de l'Ardèche, donc le Conseil en architecture, urbanisme et environnement. Bonjour Séverine.
1: Bonjour.
0: Et donc, avant même que l'exposition existe, il y a eu tout un travail de réflexion au CAUE de l'Ardèche. À quel moment cette question de la place des femmes dans l'espace public est devenue un vrai sujet pour vous ?
1: Pour nous, c'est devenu un vrai sujet en 2020, fin 2019, début 2020. Où on souhaitait parler de lieux ordinaires en Ardèche et on souhaitait travailler ça sous l'angle culturel, artistique et scientifique. Et on s'est demandé quel sujet on a envie de travailler. Assez spontanément, on est parti sur la question des femmes dans les espaces publics parce que c'était des problématiques qui étaient très très présentes dans les grandes villes, à Paris, ça commençait à Lyon, ça commençait à Grenoble. Et on se demandait pourquoi on n'en parlait pas dans nos territoires ruraux, pourquoi on n'en parlait pas en Ardèche.
0: Ok, et donc ensuite il y a eu donc, une première colloque avec plusieurs spécialistes, donc vous avez réuni des sociologues, des géologues, des urbanistes, des élus, même des artistes. Qu'est-ce qui en est sorti de cette première rencontre ?
1: Donc la première rencontre, c'était vraiment un colloque avec des personnes qui travaillaient en milieu urbain, mais du coup on avait déjà envie de savoir qu'est-ce qui se passait en milieu urbain au regard de la place des femmes dans les espaces publics. Ce qu'il en est sorti, c'est qu'il y a quand même vraiment un gros, gros problème sur la mixité dans les espaces publics. Et à la suite de ce colloque, on a eu envie du coup d'observer en Ardèche qu'est-ce qui se passait. Est-ce que si on n'en parlait pas, c'est que c'était un non-sujet ou est-ce que c'était plutôt un problème invisibilisé ? Donc on a lancé un appel auprès de communes d'Ardèche. Il y en a trois qui ont levé la main, Alba-la-Romaine, Saint-Julien-d'Intre et l'Alvat d'Ardèche, à qui on a proposé d'accueillir en résidence à la fois un scientifique, c'était souvent une scientifique, et soit des artistes, soit des spécialistes de l'aménagement, architectes ou paysagistes.
0: Donc c'était une résidence par village ?
1: Oui, c'était une résidence par commune.
0: Une question à chaque fois, un angle différent de ce sujet abordé dans chaque village.
1: C'est ça.
0: Et donc qu'est-ce qui en est ressorti justement de ces échanges avec, j'imagine aussi, les habitants, les habitantes de ces villages ?
1: Oui, alors du coup, il y a eu vraiment trois sujets différents, comme vous le disiez. À Alba-la-Romaine, on a travaillé sur la cour d'école, donc on a travaillé avec les élèves. À Saint-Julien-d'Intre, on a travaillé sur un cheminement qui relie, c'était deux communes à la base qui venaient de fusionner, donc c'est un cheminement qui reliait ces deux anciennes communes et qui passait, donc Saint-Julien-d'Intre, c'est une toute petite commune, mais ça a la spécificité d'avoir deux usines de textile, et donc le cheminement passait par ces deux usines, donc c'était travailler un petit peu la mobilité et puis aussi le city-stade qui venait d'être conçu. Et à l'Alvat d'Ardèche, ils avaient un pomme-trat qui venait d'être inauguré aussi. Donc vraiment un aménagement pour les jeunes, pour le vélo, la trottinette, etc. De manière sans surprise, on va dire, on observe que dans les espaces publics, c'est beaucoup plus les hommes qui l'habitent ou les garçons quand il s'agit d'aires de jeu. Et dans les cours d'école, c'est aussi un peu pareil, même s'il faut reconnaître que l'école d'Alba-la-Romaine était quand même plutôt... il y avait un peu une meilleure mixité que ce à quoi on se serait attendu.
0: Et d'ailleurs, à Saint-Julien-d'Intre, donc vous êtes intéressé particulièrement au city-stade et aux espaces de convivialité. Qu'est-ce qu'il en est ressorti dans ce village en particulier ?
1: À Saint-Julien-d'Intre, on a surtout collecté la parole des habitantes. Et qu'on a rendu visible, c'est-à-dire qu'on a vraiment écrit en énorme et on a collé sur les murs la parole des habitantes qui constatait des inégalités, qui constatait des changements, qui parlait aussi de comment c'était il y a 30 ou 40 ans. Enfin, voilà, c'était un petit peu ça l'idée, c'était de rendre visible la parole des femmes dans l'espace public. C'était aussi, bah, du coup, pour la rendre visible, il fallait l'écouter. Donc, on a beaucoup questionné les femmes sur de quoi elles auraient envie pour être bien dans ces espaces publics le long de ce cheminement. Ce qu'on a constaté, c'est que les femmes, bah, souvent, au lieu de dire « moi, j'aimerais bien », elles disent « ah, mais pour les enfants, ça, ce serait bien. Ah, mais pour les hommes, ça, ce serait bien. » Et en fait, elles parlent très peu d'elles-mêmes. Donc, on a beaucoup insisté pour que ce soit leur parole à elles, pour qu'elles nous expliquent que, ouais, elles aimeraient bien aller au bord de la rivière, mais que bah, l'aménagement pour elles, qui sont un peu âgées, bah, c'était compliqué. Donc, il fallait aménager l'accès pour qu'elles puissent s'y poser avec leurs voisines, avec leurs copines. Enfin, voilà, c'est toutes ces petites choses-là, mais... écouter les femmes en particulier et les rendre visibles.
0: Oui, parce qu'on s'intéresse à comment elles utilisent l'espace, comment elles l'utilisent, mais aussi comment elles utilisent le temps. Parce qu'il y a une phrase qui est ressortie donc, de cette exposition, c'est « Le temps fait partie des ressources précieuses que les femmes mettent beaucoup à disposition des autres. »
1: C'est ça. Et donc, il y a une autre phrase, excusez-moi, je vous coupe. Il y a une phrase qui dit que les hommes occupent l'espace public. Les femmes s'y occupent, c'est-à-dire qu'elles y sont toujours pour quelque chose et souvent pour quelqu'un.
0: Et on le voit notamment sur les city-stades ou les lieux un peu tournés vers l'activité sportive, où il manque aussi des bancs, des endroits où justement les femmes ont plus l'habitude d'être en tant qu'accompagnatrices. S'il n'y a pas de bancs, bah, peut-être qu'il y a moins de chances que ces espaces-là soient occupés par des femmes.
1: Oui, et en même temps, c'est dommage qu'elle soit toujours cantonnée à la marge des espaces publics. Mmh. C'est comment est-ce qu'une femme, elle pourrait un jour être aussi en plein milieu de l'espace public, même si elle n'a pas une activité survalorisée, comme une activité de ballon ou je ne sais quoi. Mais en fait, même pour une petite activité, elle devrait pouvoir être au cœur de l'espace public, elle aussi. Et du coup, si on la met au cœur de l'espace public, ça fera venir... tous les garçons n'ont pas envie de jouer au foot, tous les garçons n'ont pas envie de jeux de ballon. Et ça offrirait plus de possibilités à tout le monde si les espaces, en fait, étaient moins dédiés à une activité, mais si elles étaient dédiées à plusieurs activités, si elles étaient dédiées à des activités modulables, si elles permettaient d'inventer aussi ce qu'on peut faire sur un espace. Là, souvent, les espaces, on leur assigne une activité. Mais des fois, on pourrait les laisser un peu plus libres à l'imagination et on pourrait inventer des jeux dessus qui seraient souvent beaucoup plus mixtes et qui seraient... Mais voilà, c'est pas ça qui est le plus valorisé et c'est ça qui manque.
0: Ok. Et aussi, donc, il y a une chose qui revient beaucoup, c'est qu'avant de proposer des solutions, il faut donc observer. C'est la première étape pour un vrai changement, c'est observer et ce que vous avez dit aussi, écouter. Et... aussi, on prend des décisions et les personnes décisionnaires sont la plupart du temps, en grande partie, des hommes. Donc, est-ce qu'on a aussi ce besoin de créer des concertations publiques pour que la parole de tout le monde puisse être entendue et aussi avoir un pouvoir décisionnaire sur ce qui va être fait dans les villes, les espaces publics, etc.
1: Oui. Déjà, il faut prendre le temps d'observer, mais d'observer réellement. Et de se dire aussi que quand il y a un quart ou un tiers de femmes sur un city stade, un pump park, eh ben on ne peut pas dire que c'est de la parité, parce que c'est jamais qu'un quart ou un tiers, c'est pas la moitié. Donc il n'y a pas parité, donc en tant qu'élu, on est passé à côté de quelque chose si on laisse faire ça. Donc il faut vraiment prendre ce temps d'observer, c'est uniquement pour prendre conscience qu'on a sûrement fait des progrès, mais on n'est pas encore, on n'a pas encore atteint vraiment l'objectif. Et pour atteindre les objectifs, effectivement, il faut que dans les réunions participatives, aujourd'hui, c'est quelque chose qu'on pratique beaucoup, de faire participer les gens de manière un peu plus large à la prise de décision. Et ben, il faut qu'on soit sûr qu'au moment où on lance cette action participative, il y ait 50% de femmes, comme dans une commune classique, ou 50% de filles, si c'est pour un aménagement... Pour des plus jeunes, mais on ne peut pas dire qu'on fait de la participation et qu'on a écouté les citoyens si du coup tout le monde n'est pas représenté.
0: Et aussi dans l'exposition, on a Edith Marouet-Joule, je crois que c'est ça,
1: Marouet-Joule,
0: qui explique que les loisirs des garçons sont davantage valorisés socialement. Est-ce que ça joue aussi sur la manière dont les équipements sont pensés, comme oui, c'est ça, les city-stades, les...
1: Oui, la plupart des équipements sont créés. Enfin, on dit que le budget jeunesse, par exemple, il est consommé à 70% par des équipements qui vont être dédiés aux garçons. C'est quelque chose qu'on fait de manière totalement inconsciente, mais quand on crée un city-stade, quand on crée un terrain pour jouer au ballon, enfin, toutes ces choses-là, quand dans la cour d'école, on accepte que 80% de la cour d'école se soit dédiée au jeu de ballon, on crée cette disparité de fait. Mmh. Et j'ai perdu le fil de la question.
0: que en fait, tout était fait autour des loisirs qui étaient valorisés, voilà, socialement pour les garçons.
1: Et y a, voilà, les activités des garçons sont souvent pratiquées par les garçons, sont souvent des activités qui sont survalorisées. C'est à celles-là qu'on laisse le plus d'espace. Alors qu'en fait, ceux qui vont le pratiquer représentent 20-30% des citoyens ou des jeunes. Et effectivement, ça doit nous questionner, en tout cas.
0: Ça, on revient sur aussi les cours de récréation. Donc ça a fait l'objet pour d'une résidence donc pour à Alba la Romaine, c'est ça. C'est Alba la Romaine.
1: Oui, c'est ça.
0: Où on voit en fait la cour de récréation comme un micro-espace sociétal. Donc c'est déjà un reflet de ce qui se fait dans les espaces publics.
1: Oui, et puis c'est là où on va apprendre, où on pourrait apprendre à laisser la place à d'autres activités que celles dont on a envie, à prendre la place aussi, arriver à s'imposer un peu mieux des fois, mais en sachant que du coup, c'est vraiment des questions quasiment politiques, c'est pas toujours aux filles de s'imposer quelque part, c'est à la société aussi de leur laisser la place, et c'est à la société d'apprendre aux garçons à faire de la place à autre chose que ce dont ils ont envie. Et dans les cours d'école, ce qui est très intéressant à observer aussi, c'est la manière dont les filles et les garçons s'approprient l'espace différemment. Quand il y a des garçons qui jouent au ballon au milieu de la cour, une fille qui va vouloir aller aux toilettes, par exemple, elle va contourner complètement la cour. Alors qu'un garçon, même s'il ne joue pas au foot, lui, il a intégré que l'espace public, enfin que la cour de récréation lui appartient aussi, et ça ne va pas le déranger, lui, il va traverser le terrain qui est devenu un terrain de foot. Donc rien que ça, c'est des choses que tout petit, ils ont déjà conscientisé, enfin en tout cas, c'est des choses qui se passent et qu'on observe.
0: L'impression aussi pour les femmes donc, et les filles de déranger presque.
1: C'est presque ça.
0: Et à Alba la Romaine, donc les élèves ont pu aussi participer à des ateliers et ils ont dessiné leurs usages dans la cour. Oui. Qu'est-ce qu'il en est ressorti de ça ?
1: Alors, du coup, on leur a demandé, au lieu de demander de quels équipements ils auraient envie, on leur a demandé quelles activités ils aimeraient pratiquer. Donc déjà, ça décale un petit peu le curseur, donc on a des choses très variées. À partir de ces activités qu'ils avaient mentionnées, on leur a demandé de se réunir en petits groupes et puis effectivement d'imaginer un équipement et de le positionner dans la cour qui pourrait répondre à l'activité qu'ils avaient envie de faire. Donc là déjà, on a observé que la mixité, ça commençait à devenir bancal parce que spontanément, les petits groupes qui se sont créés, c'était des petits groupes de filles ou des petits groupes de garçons. Et à l'étape d'après, on a demandé à deux groupes de s'associer. Donc on a imposé le fait que du coup il y ait des filles et des garçons, et on leur a demandé de faire fusionner leurs projets en un seul équipement dans un seul lieu de la cour. Donc là, ça n'a pas été facile justement pour les garçons de renoncer à un petit bout de... Donc il y en avait qui avaient imaginé un parcours, voilà. Et de dire, je laisse un peu de place, ou d'arriver à faire que ce soit pour eux, par exemple. Que les activités soient pas complètement cloisonnées entre elles. Voilà. Et du coup, on a travaillé avec une personne qui travaille justement avec Edith Marouet-Joule, et qui a créé un aménagement qui réunissait toutes les activités qui avaient été mentionnées par les enfants en un même gros cube, on va dire. Donc il y avait un endroit où on pouvait s'asseoir, il y avait des rideaux pour qu'on puisse se dissimuler un peu. C'était en pleine canicule, on avait installé quelque chose qui faisait goûter un peu d'eau pour qu'on puisse se rafraîchir. On pouvait y dessiner, on pouvait faire plein de choses avec ce cube. Et en même temps, il était positionné au milieu de la cour. C'est-à-dire que ça n'interdisait pas qu'on joue au ballon. Mais quand on jouait au ballon, il fallait faire un peu attention à cet objet qui était au milieu. Et ça changeait déjà rien que là un peu la donne.
0: Ok. Et oui, donc oui, c'est ça. Pardon. Vous montrez aussi que parfois la non-mixité choisie peut aider. Alors on a parlé quand on a préparé l'émission, ce qu'il y a la non-mixité choisie et la non-mixité subie. Quelle est la différence ?
1: La non-mixité subie, c'est celle qui fait que les filles, elles se retrouvent toutes seules à l'écart et que même un garçon qui n'a pas envie de jouer avec les autres garçons parce que les activités de ballon, ça ne l'intéresse pas, s'il va vers les filles, au début, on va lui dire « Ah, tu joues à des jeux de filles, petit à petit, on va l'assimiler à une fille, enfin voilà, et il va avoir droit à des remarques pas très sympathiques. » Donc, en fait, il va rester avec les garçons, il va jouer à des jeux qui ne l'intéressent pas, et les filles vont rester de leur côté. Et ça, voilà, c'est la non-mixité qui est subie, c'est celle que personne ne choisit, ni la plupart des garçons, ni du coup les filles. Et ce dont on se rend compte, c'est que petit à petit, quand les enfants grandissent, que notamment aussi, c'est que quand ils font une activité sportive, c'est l'époque où il y a les équipes de filles et les équipes de garçons, ça correspond un peu à ça. Mais même celles qui pratiquent des activités qui pourraient se faire en mixité, et là je pense qu'on a eu l'exemple de jeunes filles qui pratiquaient l'escalade et qui à un moment donné ont demandé à leur professeur de sport d'avoir un temps qui était dédié qu'aux filles. Parce que du coup les garçons étaient toujours dans la compétition, celui qui allait le plus haut, celui qui allait le plus vite, et qu'en fait elles ça correspondait pas du tout à leur manière de pratiquer l'escalade. Donc elles ont demandé un temps dédié. Et la non-mixité en fait qui est choisie, ça peut... Aussi, ben, quand on crée un city-stade, aux filles qui auraient envie d'aller sur le city-stade, sur le pump track, de pratiquer une activité, c'est difficile pour elles d'être confrontées directement aux garçons et d'apprendre en présence de garçons. Donc des fois, juste qu'il y ait des petits créneaux horaires qui permettent aux filles de prendre confiance et après ben, de participer avec les autres sans aucun souci, c'est important et c'est des choses qu'il faut arriver à respecter justement pour... donner l'occasion à ces filles d'aller plus loin. Mais ce qui est important de dire aussi, c'est que la finalité, c'est pas que toutes les filles se mettent à pratiquer des activités qui sont survalorisées, comme les jeux de ballon, comme le pump track. C'est à la fois de donner la possibilité à celles qui en ont envie de le faire, mais c'est aussi que celles qui en ont pas envie, qui ont envie de faire autre chose, trouvent leur place dans l'espace public. Mmh. Et pour moi, la mixité et le fait d'aller dans la bonne direction, c'est prendre en compte ces deux aspects-là.
0: Et oui, il y a aussi toute cette idée de gender mainstreaming, ça. C'est-à-dire intégrer la question du genre dans les politiques publiques. Oui. Comment aujourd'hui les collectivités, est-ce qu'elles s'emparent de ces sujets, elles commencent à l'intégrer ?
1: En fait, normalement, c'est une obligation légale que de mesurer l'impact de la politique publique qu'un élu met en place au regard des publics. Et notamment au regard du genre, des hommes, des femmes, des garçons ou des filles. Mais du coup, c'est quelque chose qui est obligatoire pour les collectivités de plus de 20 000 habitants. Donc en Ardèche, ça correspond à très très peu de communes. Et ça correspond même pas à toutes les communautés de communes. Donc c'est un sujet qui est complètement invisibilisé chez nous, parce que justement, il n'y a pas cette obligation-là.
0: Oui, donc d'où cette question des espaces publics ruraux. Ont-ils un genre, un sexe, ça s'applique aussi avec cette loi qui ne s'applique pas à tout le monde et pas donc au territoire. Parce qu'on parle aussi de 11 millions de femmes qui habitent dans des milieux de ruraux, donc ce n'est pas rien.
1: C'est 11 millions de femmes invisibilisées, oui.
0: Donc finalement, parce qu'on arrive à la fin de cette émission, si on peut en faire peut-être une petite conclusion de cette exposition, peut-être ce serait de dire que ces espaces publics ne sont pas neutres, mais tendrait à le devenir.
1: On espère en tout cas. Alors oui. Devenir neutre, non, mais vraiment qu'ils accueillent tout le monde. Et du coup, quand on est un élu, de se rappeler que ça suffit pas de dire que l'espace il est ouvert à tout le monde et que si les femmes n'y vont pas, c'est qu'elles n'ont pas envie. Là, quand on est un élu, je pense vraiment que la question qu'on devrait se poser, c'est qu'est-ce que je peux faire pour que les femmes et les filles aient aussi envie d'être là et de changer de point de vue. Pour qu'on se rencontre, pour qu'on se retrouve aussi sur un même espace.
0: Et favoriser aussi les espaces de discussion et de partage. Eh bien, voilà, merci beaucoup à Séverine d'être venue nous parler de cette exposition qui est toujours visible à la médiathèque d'Aubenas. Donc, je le rappelle, c'est Place aux femmes, les espaces publics ruraux ont-ils un sexe ? Et elle sera visible donc jusqu'au 20 juin. à la médiathèque de Benat, et une rencontre est prévue avec le CAUE de l'Ardèche le 9 juin à 18h, et autour donc de toutes ces questions-là. Et donc voilà, merci beaucoup Séverine.
1: Merci à vous.
0: Et merci Sylvain à la technique. Et en attendant, sur Fréquence 7, vous pouvez toujours retrouver à 15h vos messages sur le Telex, à 17h la rediffusion de cette onde curieuse, à 19h Éclectrique, à 21h Etabolt. Et nous, on se retrouve lundi pour parler de la sortie du nouvel album de Rouliette Ruse. Ciao.

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Ça s'arrête net. Un nouvel album pour le groupe Space Moss, annoncé pour le 26 juin prochain. L'album s'appellera Inward Eye. Et on nous raconte que l'artiste Mariam Kudus, de son nom, qui a collaboré avec Toro et moi notamment, enfin Toro et moi plutôt, donc Mariam Kudus a écrit et enregistré cet album alors qu'elle était en plein dans un autre projet personnel encore plus intime, celui d'archiver et de numériser toutes les cassettes vidéo familiales. Pas de films enregistrés à la télé bien sûr, mais de ses films de famille. Voilà, et donc elle passait de son studio à son salon dans lequel jouait tous ses films en continu et elle a forcément trouvé un peu d'inspiration dans ses vidéos familiales et il est possible qu'on retrouve dans l'album des extraits de sons issus de ses vidéos. Le titre qui annonce cet album, c'était Internet Fantasy. Juste avant, on ouvrait l'émission avec le groupe Man Woman Chainsaw qui est présenté comme un groupe d'ados puisqu'ils jouent ensemble depuis qu'ils ont 14 ans. On est clairement dans la vague du sud, du son du sud de Londres, dont je parle souvent, celui dont le fer de lance est le groupe Black Country New Road, que j'adore. Un son définitivement très en vogue depuis quelques années, qu'on reconnaît à sa musique riche, orchestrale, très instrumentale, et il y a toujours un violon par-ci par-là. Le premier album est annoncé pour le 7 août par ce titre, donc, qui s'appelle Nosedive. Et d'ailleurs, en août, on pourra les voir à Rock en Seine si ça vous dit. Bienvenue dans Eclectric, l'émission des nouveautés réalisées sans algorithme. On est ensemble jusqu'à 20h pour faire le tour des nouveautés du mois de juin que j'ai glanées durant le mois de mai. On enchaîne avec Francis of Delirium, alias Jana Barich. C'est une luxembourgeoise qui fait de la musique indé et qui s'est mise à faire une musique un peu plus moderne après avoir joué du cor et du banjo quand elle était jeune. Elle est fan et influencée par Sufjan Stevens, qu'on connaît bien, et par l'énergie de Pearl Jam, c'est ce qu'elle nous dit. Elle a tourné avec des groupes connus comme les 1975, Soccer Mommy, Horse Girl ou même Kings of Leon. Le deuxième album de l'artiste est sorti le 29 mai, il s'appelle Run Pure Beauty et c'est un single que je vais diffuser, que j'avais repéré déjà il y a un petit moment puisqu'il était sorti je crois en mars ou en avril et puis j'avais pas pu le passer, mais je profite de la sortie de l'album pour le jouer. Le titre c'est Little Black Dress dans Eclectric. On est parti pour une heure de nouveautés.

Les New Constellations sont un duo qui produit de la Dream Pop et de la Synthwave. Ils sont basés à Portland, dans l'Oregon, aux États-Unis bien sûr. Et il est formé d'amis de petite enfance, amis d'enfance qui se sont rencontrés à l'église, nous dit-on, alors qu'ils étaient ados. Un premier single est sorti en janvier 2021, un EP est sorti lui en 2023 et le premier album nous arrive le 15 mai. Il s'appelle It Comes in Waves et ils seront au Trabendo de Paris le 22 septembre prochain, ma salle préférée de toute la capitale. Voilà, le Trabendo 22 septembre, si vous voulez voir la New Constellations. On peut très bien s'imaginer en train d'écouter la FM dans les années 80 sur une route avec ce titre qui s'appelle Dandelion. Ou Dandelion, enfin bref, je sais pas trop comment prononcer. La suite est canadienne. On écoute les Broken Social Scene, un collectif musical plus qu'un groupe puisqu'il inclut entre 5 et 19 membres selon les moments. Ça nous vient de Toronto et la plupart des membres jouent dans d'autres groupes et participent à d'autres projets. Ils jouent par exemple certains dans le groupe, ils participent à des productions du groupe Métrique qu'on a passé, je crois, le mois dernier ou le mois d'avant. Un groupe de Toronto également. Leur son est considéré comme de la pop baroque et un sixième album est sorti le 8 mai. Il s'appelle Remember the Humans. C'est pas mal à l'heure de l'IA de se rappeler des humains. Le titre qu'on écoute, The Call.

On était en Australie, à Perth, pour être précis, avec les Ponds. Alors les Ponds, c'est pas une formation stable. Hein. Alors, je qualifiais juste avant les Broken Social Scene de collectif musical. Ici, on n'est pas dans un collectif, on est plus dans un groupe avec les membres, dont les membres jouent au jeu des chaises musicales. L'album de ce groupe, donc, de Ponds, Terrestrials, est annoncé pour le 19 juin prochain. Ce sera leur 11e album. Et on nous dit que l'album est un peu européen. Enfin non, ça c'est moi qui le dis, mais on nous dit que l'album a été conçu pendant une tournée en Europe l'année dernière, donc intégralement conçu pendant la tournée. C'est pour ça que j'en dis qu'il est un peu européen, bien que venant d'Australie. Le titre tout en synthé et son des années 80, là encore, quoique revisité, le titre c'était donc Through the Heather. The Heather, pardon. La suite, ça sonne comme un gros tube de l'été. J'ai presque honte de le passer, mais faut que je me rassure, ce sera sans doute jamais un tube vu le titre. Le morceau ne pourra être qu'interdit, en tout cas il ne pourra pas être diffusé sur les radios nord-américaines et britanniques. Et donc, comme c'est de là-bas que ça vient, ça risque de ne pas trop s'étendre. C'est un titre du groupe Fat Dog, qui est un groupe bébé de la pandémie que j'avais déjà joué l'année dernière. J'avais eu un gros kiff sur un titre. Je me rappelle plus du titre, j'ai pas eu le temps de le rechercher. Pour rappel, je vous avais sûrement dit ça, je m'en souviens, que dans une interview, on avait décrit la musique de Fat Dog comme celle de Rabin sous Ecstasy. Voilà, le premier album de 2024 et en mai 2026, donc, le groupe a annoncé une nouvelle tournée jusqu'à la fin de l'année sur laquelle ils feront la première partie des Foo Fighters tout de même. Foo Fighters créé par un ancien de Nirvana. Donc, de Foo Fighters et des Kneecap, donc deux groupes sur certaines dates. Par la même occasion, le groupe sort un nouveau single et c'est donc ce titre qui est un futur tube qui ne le sera jamais puisqu'il s'appelle Go Fuck Yourself.

La soul pop des Britanniques de Mama's Gun avec le titre Joy. Et c'était pour vous reposer les oreilles et me faire pardonner de ces deux gros sons bourrins, tubesques que j'ai passés juste avant. Puisqu'après les Fat Dog que j'avais annoncé, j'ai passé aussi Jelly AA avec un titre qui vient pas de sortir. Il est sorti en début de printemps, mais j'avais pas osé le jouer à l'époque. Et puis bah maintenant, c'est presque l'été. Alors ça s'y prête mieux pour les soirées d'été, franchement, ça peut claquer. Donc voilà, séance de rattrapage. Et en plus, Jelly AA, c'est une artiste que j'ai joué cette saison dans la toute première émission d'octobre, donc la rejouer pour la clôturer la saison, ça me permet de la boucler, enfin de boucler la boucle quoi, vous me comprenez. Le titre c'était Clouds Will Carry Me To Sleep. On enchaîne avec les Future Islands que j'ai joué aussi dans une précédente émission pour annoncer l'album. L'album est désormais sorti le 22 mai, 20 titres dans cet album et pas des interludes hein, de quelques secondes comme on voit souvent pour générer des écoutes et engranger des revenus sur les plateformes. Non, 20 vrais titres. J'avais d'ailleurs hésité entre plusieurs et notamment entre celui que je vais passer et un très très pop, mais j'ai choisi finalement un titre un peu plus sombre pour partager une autre facette de ce groupe à la musique très synthétique. Les Future Islands, donc le titre c'est In the Fall.

On écoutait les Kerala Dust. Le Kerala, étymologiquement, c'est la terre des noix de coco. Alors, est-ce que les Kerala Dust, ça veut dire, ça signifie poussière de la terre des noix de coco? Je ne sais pas. Les Kerala Dust ont sorti un album l'été dernier et déjà un nouveau titre, il s'appelait Fever. L'émission est presque, mais alors presque complètement terminée, puisque c'était la dernière d'Eclectric. On se dit au revoir avec les Japonais de Mono qui nous annoncent un nouvel album Snowdrop pour le 12 de ce mois. La thématique de l'album, c'est le deuil, la mémoire et la gratitude, et on nous dit que l'album sera inspiré par le langage des fleurs et que chaque morceau portera un titre associé à une symbolique funéraire. Alors, faut savoir que le collaborateur de longue date du groupe, Steve Albini, est disparu en 2024, alors j'imagine que ceci explique cela. Comme ça, ça donne pas trop envie, mais la musique, en fait, elle est vraiment très belle. Et puis, on parle de deuil et c'est la dernière de l'émission, la dernière d'Eclectric. Donc, c'est parfait pour en terminer. Le titre Gerbera. Je vous souhaite à toutes et tous un très bel été.

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0: Yo, salut tout le monde, bienvenue dans État Brut, l'émission rap. On est sur Fréquence 7, moi c'est GTS et aujourd'hui, petite émission spéciale. Aujourd'hui, je vous emmène avec moi au The Festival à Marsanne dans la Drôme. Un festival qui s'est déroulé le week-end du 24 au 26 octobre avec une soirée groove party le vendredi et le samedi, le concert de Sniper, Demi-Portion, Rancœur et Valentin Walker en DJ Interscène. Du coup, je vous ai préparé une petite émission sympa en deux parties, avec la première partie des interviews et la deuxième écoute de titres et de morceaux des artistes qui ont joué sur scène, tout simplement, hein. Histoire de vous mettre dans le contexte du concert. Petite parenthèse, moi c'était ma toute première interview. Donc voilà, vous allez le sentir un petit peu dans ma voix que je suis stressé, tout ça. Enfin bref, j'étais hyper content, j'étais comme un gamin de rencontrer Sniper, Demi-Portion, et de pouvoir aussi me mettre à l'aise au début avec Maya, du coup Rancœur, avec qui on organise des concerts depuis décembre dernier, membre du 4x4 Club. Petite dédicace d'ailleurs à Nour, Rosa, le M et Kurt aussi, DJ Navré, qui a assuré aussi pendant la soirée. Et voilà, encore félicitations à toi Rancœur, merci aussi d'avoir répondu à mes questions au début, ça m'a un peu aussi mis moi dans le contexte. Et donc voilà, maintenant à vous de... Je vous laisse découvrir un petit peu. Je préfère vous dire maintenant aussi que Sniper n'a pas voulu d'interview. Donc ne vous attendez pas à... Ne cherchez pas à écouter Sniper en mode interview. Ils n'ont pas voulu. J'ai quand même eu la chance de les croiser dans les loges, de parler avec eux, de prendre des photos, des dédicaces et tout. C'était vraiment un moment inoubliable pour moi. J'arrive pas à m'en remettre, même une semaine après. Donc voilà, je vous laisse découvrir tout ça en immersion avec GTS à l'état brut. Yo yo yo, en direct du Z Festival, là je suis avec, je suis dans les coulisses, je suis avec la maman de Rancœur. Ça va?
1: Ouais, Karine, carrément, à fond.
0: Tranquille?
1: Ah ouais.
0: Vous êtes prêts là pour ce qui va se passer ou pas?
1: Non, pas du tout.
0: Pas du tout?
1: Mais à fond.
0: À fond?
1: Oui.
0: Tu crois, de toute façon, Maya elle a préparé un set incroyable.
1: Magnifique.
0: Comme d'habitude.
1: L'album qui est sorti.
0: Ouais. Il est sorti quand déjà?
1: Il y a une semaine ou deux là à peine.
0: C'était le 3 octobre, si je ne dis pas de bêtises.
1: Ouais, peut-être.
0: 3 octobre. Donc, ouais, ça donc, fait déjà 20 jours, une vingtaine de jours. Ouais. Ouais. Déjà 20 jours.
1: Magnifique.
0: Comment il s'appelle l'album?
1: Maudit. M-A-U-X-D-I-T.
0: Ok.
1: Maudit, toujours les petits jeux de mots. Rancœur, maudit. Rancœur, R-E-N, des cœurs. Et super soirée. Il y a déjà Demi-Portion et Sniper qui sont arrivés.
0: Ok.
1: Magnifique.
0: Trop bien. T'as eu l'occasion de leur parler un petit peu?
1: Carrément. À Demi-Portion, là, à Rachid.
0: Ouais.
1: Mais maintenant, il m'appelle Karine, génial.
0: Trop bien. T'as trop de la chance.
1: Ah ouais.
0: Je suis jaloux.
1: Oh là là. Et Sniper qui est venu me serrer la main, cool et tout.
0: Ok, trop bien.
1: Non, génial. Ça va être un magnifique moment.
0: Ouais. J'ai hâte aussi. J'ai hâte, mais j'ai l'appréhension aussi, je stresse.
1: On a tous un peu le... Hein, pour pas utiliser des mots...
0: Des mots...
1: C'est du bon speed en fait, c'est
0: ouais,
1: du
0: c'est
1: super
0: ça.
1: Bonne ouais. Adrénaline.
0: Exactement.
1: Et oh, Gonzague, qu'est-ce qui va se passer? Mais on va être comme des dingues dès que ça va commencer.
0: Exact, en fait. Exact. Ah, c'est la bonne pression, comme
1: ah,
0: on dit.
1: Ouais, de la bonne pression.
0: Ben, super, ben, merci Karine.
1: Ben, merci.
0: Là, je suis dans les loges avec Rancœur. Ça va ou quoi, Rancœur?
2: Oui, ça va. Je suis en train de me faire coiffer là, tout doucement.
0: En pleine session maquillage, coiffure. Avant tes balances, du coup, t'as pas fait tes balances encore?
2: Non, je les ai pas fait encore, ouais, c'est dans pas très longtemps là.
0: Yes.
2: Ouais, j'ai hâte.
0: Ça va, tu stresses pas trop?
2: Si, je pense après les balances ça ira mieux. Hein. Souvent c'est ça qui rassure, je trouve. J'ai l'impression.
0: Lâcher un peu tout ce qu'il y a au fond de toi et pour extérioriser quoi, tout ça?
2: Ouais.
0: Est-ce que tu peux te présenter toi? Depuis quand tu fais du rap? Depuis combien de temps? Qu'est-ce qui t'a motivé?
2: Eh ben, du coup, je m'appelle Rancœur, je fais du rap depuis 4 ans. J'ai commencé dans ma chambre parce que je sais pas, j'aimais bien faire des rimes et puis un jour je crois que c'est quelqu'un qui m'avait dit mais putain t'écris du rap en fait, et du coup j'ai essayé de rapper et c'était genre coup de foudre direct.
0: T'as commencé par écrire avant de rapper? Au début t'écrivais sans te dire je vais faire du rap?
2: Ouais, c'est ça, ouais, j'écrivais des poèmes depuis toute petite.
0: Ok, trop bien.
2: Ouais, je sais pas trop pourquoi, mais j'aimais bien faire ça. Yes. Alors, ouais. Au final, tu rajoutes juste une instru et voilà. Hein.
0: Trop bien, trop bien. Toi, qu'est-ce qui te fait vibrer? Pourquoi? Qu'est-ce que t'écris? Quel est ton message que tu veux véhiculer dans tes textes, dans tes sons à toi?
2: Ben, je rappe beaucoup pour extérioriser des trucs que je comprends pas trop qu'il y a en moi. Et du coup, bah, si en même temps ça peut parler à d'autres personnes, c'est cool.
0: En tant que fan, t'as plein de trucs à dire, en plus plein de trucs à dénoncer sur la place de la femme, en plus dans le rap et tout. Ouais. Du coup, tu peux vraiment appuyer là-dessus et rassembler tout ça. C'est un peu ton truc que tu sclandes un peu sur scène, dans tes textes, un petit peu ce que tu véhicules, quoi.
2: Ouais, c'est vrai, ouais, je suis une putain de féministe. Hein. Une
0: trop
2: de
0: bien. Et du coup, là, on est à Marsanne. Je pense que toi, du coup, tu connais un peu les lieux. T'es pas trop dépaysé, non?
2: Ouais, grave, tain, j'ai été bénévole pendant 4-5 ans ici, il y a un petit moment. Et ouais, un peu bizarre de revenir et d'être dans les loges. Incroyable.
0: Dans l'envers du décor, c'est trop
2: ouais,
0: bien.
2: Grave, c'est dingue.
0: Et du coup, toi, c'est ton premier concert, premier festival, enfin, premier concert en festival, ou t'as déjà fait des concerts
2: J'ai déjà fait pas mal de petits concerts, ouais, dans des petits bars. J'ai jamais fait de première partie de gros artistes, ouais, là, c'est la première fois que je fais un truc aussi gros quand même, hein. Ouais, ouais, ouais.
0: Tu fais partie d'un petit crew, toi, t'as déjà fait des scènes, du coup, tu m'as dit. Où est-ce que tu t'es produit déjà?
2: Ouais, ben, bah, un petit crew avec toi, hein. le 4-4 Club représente. et on fait des scènes pas mal en Ardèche, du coup. Vers Aubenas, les Vents, des trucs comme ça. On a organisé pas mal d'open mic. Et voilà, on se fait plaisir et on fait kiffer les gens aussi. Et c'est trop cool. Yes.
0: T'as sorti des morceaux un petit peu là, ça y est, depuis les scènes et tout, tu t'es dit vas-y, je me lance sur les plateformes, je vais lancer un peu mes sons, histoire que ça sorte un peu de ma tête. Ouais. Et donc du coup, quel est le premier morceau que t'as sorti, la date, et pourquoi ce morceau-là et pas un autre pour commencer?
2: Ah le bâtard. J'ai sorti Elixir comme premier morceau, je pense qu'il est sorti en mars, si je me trompe pas, de cette année, mars ouais. 2025. Pourquoi celui-là, j'en ai aucune idée. Fallait que ça sorte. Je sais pas, trois semaines avant qu'il sorte, fallait que je sorte un son. Et je sais pas, c'est celui-là qui était prêt avant les autres. Et du coup, ben ouais, il est sorti. Ça parle d'une rupture en plus. Du coup, ouais, c'est. Ouais, je sais pas, il était libérateur ce truc. Et après, bah, j'ai enchaîné, j'ai sorti un autre single qui s'appelle Le Poids d'une vie. Et il y a mon premier album qui est sorti le 3 octobre, là, qui s'appelle Maudit.
0: T'as eu des retours un petit peu sur ton album depuis?
2: Ben j'ai pas trop regardé parce que j'étais un peu dans le speed du concert, de plein d'autres trucs que je faisais. Mais si, j'ai quand même eu 3-4 personnes que je connais qui m'ont fait des bons retours et tout. Et c'était, ouais, c'était super agréable, les gens sont contents. Ils sont contents pour moi, ça fait plaisir.
0: Et toi, t'es contente de ton projet ou pas?
2: Ben ouais, étonnamment ouais. Ouais. Après il y aura toujours quelque chose à dire ou à refaire, tu vois ouais. Mais de toute façon, il fallait que ça sorte. C'est sorti comme ça, c'est très bien. Et voilà. Hein.
0: Trop bien. Et bah, allez écouter ça sur toutes les plateformes. Du coup, l'album il est sorti le 3 octobre. Il s'appelle Maudit, M-A-U-X-D-I-T, c'est ça?
2: Ouais.
0: Ok. Et c'est Rancœur, R-E-N-D, cœur comme le cœur qui bat ouais. Toujours. Un petit mot pour la fin encore.
2: Bah, big up le 4-4 Club et on va passer une putain de soirée.
0: C'est vrai. J'ai trop hâte. Merci en tout cas d'avoir répondu à mes questions, c'est cool.
2: Merci.
0: On se refait ça très vite aussi à la radio et tout, quand ouais, tu veux.
2: Grave. 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
0: Merci. Yo, du coup, petite coupure là, je suis avec le backer de Rancœur pour ce soir. Et il fait partie du 4-4 Club, on en parlait tout à l'heure en plus avec Maya. Du coup, on va essayer d'échanger un petit peu. L'IH, ça va ou quoi? T'es chaud?
3: Tranquillement, hein. On peut que être chaud avec Sniper qui joue derrière nous, on peut que être chaud. Hein.
0: Trop bien, t'as pas trop de stress toi, ça va?
3: Ça va, petite appréhension, est-ce que tout va bien se passer, mais le stress, non, pas trop, ça va.
0: Ça va, tant mieux, c'est le bon stress quoi.
3: C'est ça exactement, on va kiffer ce soir.
0: C'est cool, c'est cool, du coup, toi ce soir tu fais les bacs de Rancœur, c'est quoi les bacs?
3: Et bah, les bacs c'est les fins de phrase pour que la phrase soit plus percutante ou carrément la phrase entière pour vraiment donner de la profondeur à ce qu'elle dit et de l'intensité aux voix et ce qui met en avant du coup la voix de de la rappeuse de base, parce que ça lui donne vraiment la percussion sur les mots, sur les phrases importantes, impactantes, qui peuvent donner un... enfin, qui peuvent du coup plus marquer les gens si elles sont accentuées par le backer derrière, quoi.
0: Ok, ok. Et du coup, toi, t'as l'habitude de faire des bacs et tout, t'aimes bien faire ça?
3: Pas du tout, moi, là, ça va être un vrai exercice ce soir. On a bien travaillé avec Rancœur, donc normalement, ça devrait le faire. Mais j'ai jamais backé pour l'instant sur scène, j'ai toujours été un peu acteur sur la scène et jamais en arrière-plan, ça va être un vrai délire ce soir.
0: Et oui, toi aussi, du coup, tu fais du rap, t'es rappeur, du coup, est-ce que tu peux te présenter un peu depuis quand tu rappes, ton nom et tout ça, parce que du coup, tu fais des scènes toi aussi?
3: Bah moi, de base, mon nom de rappeur actuel, c'est Liash, mais il y a peut-être un cours de changement en ce moment, je réfléchis à un nouveau nom. Et ouais, de base, ça fait 6 ans que je rappe. Avant, j'étais dans la musique, le chant, exactement, pour être plus précis. Aujourd'hui, bah, je vais sortir un EP là très bientôt, où je mélange vraiment chant et rap, mais du rap, enfin du chant très hip-hop, qui reste très hip-hop quand même, mais je prends ma particularité pour faire ma force dans ce milieu où il y a beaucoup de choses et beaucoup de choix d'écoute. C'est un album, enfin c'est un EP plutôt thème hivernal, donc on va sortir ça vers décembre, janvier, février, enfin vraiment hiver, quoi.
0: Ok, yes, combien de morceaux dedans?
3: C'est encore le flou pour l'instant, j'ai 14 titres de prévu, mais est-ce que je vais tous les garder? Ce qu'il y a de sûr, c'est que ce sera un très gros EP avec beaucoup de titres, donc beaucoup de choix d'écoute, et du coup, beaucoup d'univers à explorer pour certaines personnes.
0: Yes, trop bien, trop bien. Mais pourquoi du coup un EP et pas un album si tu penses faire plusieurs titres?
3: Parce que je trouve qu'un album, c'est quand même très bien ficelé, dans le sens où on réfléchit à chaque placement, on raconte un peu une histoire tout au long de l'album. Et moi, j'avais vraiment besoin de faire quelque chose où juste je fais découvrir ce que je fais, ce que j'aime faire et ce qui me fait du bien de faire. Et du coup, je trouve que l'EP, c'est vraiment le bon moyen d'extérioriser sans vraiment se donner une ligne directrice et faire quelque chose de précis tout au long du truc, quoi.
0: Ok, ouais, j'ai capté. Et du coup, c'est la première fois que tu sors des sons? Enfin, c'est ton premier EP? T'as déjà sorti des morceaux sur les réseaux ou pas du tout?
3: Ouais, j'ai 3 singles là qui sont sortis, mais qui sont vraiment du coup des textes que j'ai écrits il y a assez longtemps. Du coup, plus du tout dans le même univers que je vais faire, mais ça reste des titres qui m'ont représenté et qui m'ont fait du bien, qui m'ont fait du bien au moment où je les ai sortis et qui me représentent quand même sur ce que je vivais avant. Mais aujourd'hui, j'ai 23 ans, donc forcément, quand t'as écrit à 19 ans, mine de rien, ça fait que 4 ans, mais tu grandis en 4 ans quand on est jeune. Donc bah là j'ai plus de choses à dire avec beaucoup plus de réflexion du coup, parce que j'ai eu le temps de me poser, réfléchir un peu à tout ça. Donc ouais, c'est l'aboutissement du préquel que j'ai envoyé juste avant avec les 3 singles.
0: Ok, trop bien. Et du coup on peut retrouver ça sur toutes les plateformes? C'est quoi les morceaux? T'as un peu des titres là à nous donner, comment on peut retrouver ça?
3: Et bah si vous voulez, vous tapez Liash sur Spotify, vous retrouvez Les Fleurs se crèvent. C'est le dernier titre que j'ai sorti qui se rapproche vraiment de ce que je vais faire prochainement. Si ça vous intrigue, n'hésitez pas à me suivre les frères.
0: Trop bien, merci en tout cas d'avoir répondu à mes questions, Liash. Et puis on se retrouve après. Courage, frérot.
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0: j'ai la chance et l'honneur d'avoir un peu de temps pour parler avec Rachid Demi-Portion. Ça va ou quoi?
1: Ça va très bien.
0: Ça va très bien.
1: En bonne compagnie, je suis trop content d'être là.
0: Yes, t'as fait tes balances du coup?
1: On a fait nos balances.
0: Ouais.
1: Le groupe Sniper a fait leurs balances.
0: Yes.
1: Les premières parties aussi.
0: Aussi, ça y est, ça va commencer dans pas longtemps là.
1: Ben, le public, je crois, commence à rentrer,
0: ça y est. Mais combien ils ont annoncé là de tickets vendus déjà?
2: 750.
0: Ça va, toi t'as l'habitude de jouer avec du monde et tout, toi tu fais des...
1: Oui. Non mais ouais. même qu'il n'y ait pas de monde, on a beaucoup l'habitude de jouer.
0: C'est ça qui est bien, ouais. Pour toi tu vois pas la différence, de différence.
1: Non.
0: En festival ou en concert, tu fais toujours les mêmes sets ou c'est différent ta manière de jouer?
1: Franchement, on fait quasi les mêmes sets à partir du moment où on nous donne... Bah là, en ce moment, on nous donne que des 60 minutes ou 75 minutes.
0: Ok.
1: Mais on arrive à combler largement.
0: Trop bien.
1: Mais ouais.
0: Trop bien. Du coup, toi, ça fait combien de temps que t'es tombé dans le rap, dans ce milieu hip-hop?
1: Alors moi, j'ai sorti mon premier album, on va dire, en 2011.
0: Ouais.
1: Mais j'ai commencé à écrire et je me suis produit sur scène en 96.
0: Ouais.
1: C'est-à-dire que j'avais 12 ans. Donc de 96 à 2011, c'était apprentissage, atelier d'écriture.
0: Ok.
1: Connaître le hip-hop.
0: Yes.
1: Donc j'ai un peu touché à tout jusqu'à prendre au sérieux mon premier album, donc 2011, Artisan du Bic.
0: Artisan du Bic, ouais, c'est ça, il me semblait bien, trop bien. Du coup, au début, t'as commencé en tant que maître de cérémonie un peu, c'est ça?
1: J'étais maître de cérémonie, j'avais un groupe qui s'appelait Les Grandes Gueules.
0: Les Grandes Gueules, ouais.
1: On était deux. Mon premier groupe, c'était Les Demi-Portions, mais ça, c'est bien avant. On faisait de...
0: C'est pour ça les demi-portions, du coup, c'est pour ça que tu t'appelles demi-portions.
1: Les demi-portions, ouais, c'est okay. Par rapport à ce groupe.
0: À ce groupe.
1: Tout le monde est un peu arrêté.
0: Ouais. Tu es en contact avec eux, ouais, quand même.
1: Ouais, carrément. Il y en a qui font de la boxe, il y en a qui jouent au foot, okay. Il y en a qui... On a tous des enfants maintenant.
0: Et oui, c'est ça, ouais.
1: Stéphane.
0: Trop bien, trop cool. Du coup, toi, t'es déjà venu dans la Drôme et tout, en Ardèche, dans la Drôme.
1: Ouais.
0: T'es déjà venu, ouais. T'as déjà fait des concerts, ouais, des petits concerts.
1: Ouais. Ben, ici, j'ai joué en 2015 dans cette salle,
0: okay.
1: Il y a 10 ans.
0: Ouais.
1: Ensuite, j'ai fait le festival Il Bouge là, à Priva.
0: Ouais.
1: J'ai joué plusieurs fois au Benard, la Drôme et l'Ardèche. Ouais, j'essaie de pas trop mélanger, mais on a déjà joué dans le secteur, on va dire.
0: Ok, ouais. Trop cool. Souvent, c'est en concert tout seul ou t'as fait des premières parties, genre. C'était en première partie aussi, ouais?
1: Non, c'était tout seul, mais j'avais souvent. Il y a toujours des premières parties, donc on partage le plateau.
0: Bah, c'est ce qu'on avait vu à Obena, du coup j'ai eu l'occasion de te voir à Obena et t'avais mis une petite première partie open mic et tout ça, et du coup c'est un peu ce côté hip-hop, ce côté underground qu'on essaye de
1: revoir
0: avec le fond de la classe.
1: On avait déjà joué. Puis on est lié avec certaines personnes dont je te parlais avant, donc Beretta.
0: Beretta.
1: Ce soir Raphaël Pelé aujourd'hui qui me fait mes petits clips.
0: Incroyable aussi.
1: Ouais.
0: Incroyable.
1: Raphaël, quel homme.
0: Terrible, hein. Franchement, quel travail.
1: Oui,
0: quel travail. C'est fou, c'est fou. Et du coup, t'as déjà fait première partie de Sniper?
1: Ouais, j'ai déjà eu la chance de jouer plusieurs fois avec Sniper.
0: Ouais.
1: Parce que mon booker, donc qui vient de 7, celui qui trouve les dates, est un peu le producteur du festival qui m'aide à monter le demi-festival. Ben, aujourd'hui, s'occupe de. Vu qu'ils sont venus assez régulièrement sur 7. Ils se sont accrochés, donc aujourd'hui c'est le tourneur de Sniper.
0: Okay.
1: Donc on tourne pas mal de temps ensemble, on fait pas mal de dates ensemble.
0: Ouais. Yes. Et du coup, on t'a parlé du demi-festival, depuis combien de temps du coup? C'est toi qui as monté ce festival à 7 du coup? Chez toi?
1: J'ai repris le concept de la Scred Connection qui s'appelle le Scred Festival, qui était le premier festival un peu d'un groupe de rap qui organisait.
0: T'as motivé toi?
1: Et je l'ai monté exactement. Je l'ai monté dans le même esprit des 3 jours, dans le même lieu,
0: maison,
1: avec les copains.
0: Avec les copains,
1: c'est
0: et
1: ça.
0: Du monde, c'est trop bien. C'est trop bien.
3: J'ai une question.
1: Bien sûr.
3: C'est le même tourneur, mais c'est la même maison de disque alors, même label?
1: Non, j'ai pas de maison de disque. Aujourd'hui, j'ai juste un distributeur qui distribue nos sons. Mais sinon, j'ai sorti mon dernier vinyle, on le produit par nos moyens, on le vend sur nos. Ouais, on le vend sur nos sites. On enveloppe nos vinyles et on les envoie. Ouais. C'est juste, ça coûte moins cher et on gagne plus parce que...
3: Il n'y a pas d'intermédiaire.
1: Exactement, il n'y a pas d'intermédiaire, donc ça passe directement par nous. Les soins sont faits par nous et ça n'a jamais été aussi hip-hop que ce qu'on est en train de faire. Donc c'est donner du boulot à ses amis et faire les choses entre nous et se dire que c'est possible. Donc, tout en restant carré, en essayant de faire les mêmes en donnant les mêmes propositions que certains gros labels ou autres maisons de disques qui vont à peu près faire le même travail.
3: Oui, en prenant des pourcentages en plus.
1: Ou en plus, parce que tu passes en télé et parce que tu passes en radio. Il y a d'autres paramètres qui... Je ne suis pas en guerre contre tout ça, mais il y a d'autres paramètres. Mais on a toujours ce petit truc d'être un électron libre, de pouvoir faire un peu ce que je veux. Plus jeune, quand j'étais plus jeune. Okay. Aujourd'hui, je pense qu'il n'y a plus la peine de faire ce rapprochement, vu que ça fait longtemps que maintenant je suis un peu dans la musique, donc ils n'ont plus cette notion de te signer ou de... C'est plus leur optique ni la mienne. Et aujourd'hui, on te signe parce que tu vas devenir fort, donc là... Les maisons de disques vont se rapprocher plus que sur des artistes qui ont des followers, une vision artistique, une équipe. Ouais. Il y a d'autres paramètres qui sont différents de l'époque.
0: Du coup, c'est bien que tu parles de ça, du coup, de rester indépendant. Comment tu fais pour garder cet impact-là tous les jours, encore aujourd'hui, avec les nouvelles générations, le rap, comment il a évolué aujourd'hui? C'est beau de voir que tu gardes encore cet impact-là et ce truc-là. Et quel conseil tu donnerais pour un rappeur pour qu'il garde son authenticité à lui?
1: Ben, faut charbonner. Ouais. En toute sincérité, faut produire. Faut faire de la musique au début. Ouais. Faut pas regarder trop des paramètres. C'est vrai qu'aujourd'hui, on va te parler. En deux minutes, on peut écouter une musique, ouais, et te dire t'as pas de DA. Oui. Ce qui veut rien dire, quoi. Ouais. Tu vois.
0: Ouais.
1: Ça veut rien dire de pas avoir une direction artistique dès que tu commences à. Donc, le but, c'est de produire. De s'améliorer, d'essayer de trouver une équipe, d'être bien entouré et de faire avec les outils qu'il y a aujourd'hui. Donc, c'est-à-dire aller voir une maison disque, aller voir ou atteindre la maison disque. Je ne sais pas quelles sont les stratégies, mais c'est la musique qui parlera d'elle-même aujourd'hui. C'est travailler.
0: T'as
1: des belles caméras, il y a des moyens pour faire des albums, sans forcément mettre beaucoup d'argent.
0: Maintenant, l'accès est plus facile qu'à l'époque, toi, quand t'as commencé. Du coup, ça fait presque plus de 20 ans que tu fais du rap.
1: Ouais,
0: toi, du coup.
1: C'est ça, plus de... Ouais, grave, ma première date, hein. 30 ans, c'est ça, 96.
0: 96, vraiment 98, 27, c'est ça, ok. 30 ans, du coup, t'as dû voir tout ce truc évoluer. L'accès des studios, avant, il n'y avait pas. Même toi, du coup, je vois un peu, t'as ton studio, t'as fait ton truc, t'as ton chez toi, donc t'as créé un peu cet univers-là, t'as DA autour de ça, en fait, finalement, avec le temps, comme tu expliquais, là, de ce côté authentique.
1: Ok. Donc, on était un peu, nous, obligés de faire ça, vu que je suis un coin paumé, ça reste quand même la ville de Sète. À l'époque, c'était... Et encore aujourd'hui, c'est pas le doigt sur la carte du rap, mais on était là à se dire putain, c'est dur, c'est dur. Mais quand j'ai commencé les ateliers d'écriture, on m'a toujours dit le hip-hop, c'est pas facile. Au moins, tu sais dans quoi tu t'engages, c'est pas facile. Donc si c'est facile, peut-être que tu ferais autre chose, que tu serais. Que t'aurais tenté peut-être un truc plus simple. Mais c'est vrai que quand tu fais de la musique, tu pars sur des stratégies qui peuvent rendre fou, mais il faut quand même se dire que ça fait partie du jeu.
0: Ouais,
1: ça fait vraiment partie du jeu. Et que à mon époque, j'ai connu l'arrivée d'AOL, Internet, Emule, Kaza, télécharger un son, une face B, acheter un micro, comprendre c'est quoi une carte son, tous ces trucs-là, tous ces codes. Ça arrivait naturellement parce qu'on n'avait pas les moyens d'aller en studio. J'ai pris Magix. Pour faire des clips, j'ai fait mes clips depuis tellement longtemps, j'ai fait mes prods sur Fruity Loop, j'ai commencé un peu à toucher à tout parce qu'il n'y avait pas ce moyen, ces accès-là. Donc en fait, tu touches à tout parce que tu n'as pas envie de chercher ailleurs et que c'est difficile d'aller chercher ailleurs. Donc voilà.
0: Et tu construis un peu tout ça. Du coup, qu'est-ce que tu dirais si tu te retrouvais avec le Rachid d'il y a plus de 20 ans? Qu'est-ce que tu lui donnerais comme conseil? Qu'est-ce que tu lui dirais
1: Je dirais, on a perdu du temps à le gagner, mais je sais pas dans quoi.
0: Ouais.
1: On a beaucoup perdu. La musique, c'est quelque chose où tu es dans ta bulle.
0: Ouais.
1: Tu mets beaucoup de choses qui sont importantes, que tu mets de côté, que ce soit des fois ta famille, tes copains. Tu es dans une certaine bulle en pensant que c'est génial. Mais il faut faire un peu attention à tout ça.
0: Ouais.
1: Et voilà, je prends du recul. Prendre plus de recul, à l'époque on le prenait pas, mais avec l'âge peut-être on s'est assagi, mais je sais pas, t'es plus spontané, je sais pas. Mais là, on a un peu plus
0: de recul.
1: De recul, ouais, sur pas mal de choses.
0: T'arrives à prendre le temps avec ta famille, tes proches, comme avec ta musique, à faire la part des choses avec tout ça, ouais.
1: Avec les erreurs, l'expérience, tous ces moments gâchés.
0: Toi, comme tu disais, passer par ce moment-là pour construire un peu cette DA, du coup, un peu cette direction artistique que pour aujourd'hui revenir un peu plus à l'aise et machin. Et du coup tu fais beaucoup, là tu pars en tournée, j'ai vu, je crois
1: on part là, c'est la dernière date ce soir de l'année 2025.
0: Okay.
1: Et on part chaque année depuis 3 ans. On a eu la chance d'avoir des contacts un peu hors institut français.
0: Ouais.
1: Donc on s'est trouvé quelques petits organisateurs. On a eu la chance de faire des concerts en Asie.
0: Ouais.
1: On part en Asie, là, on a fait avec Oxmo Puccino. Et là, il y a Sniper qui le font cette année.
0: Ils vont aussi avec vous,
1: Au Vietnam. Tahiti, Montréal. Ils passent par San Francisco, Nouméa. Et ils font le tour du globe, mais de l'autre sens. Pour finir en Asie.
0: Okay.
1: C'est fou.
0: C'est
1: fou.
0: C'est une folie.
1: Mais la musique, tu vois, c'est fou. Il faut profiter de ces moments-là, ouais. Et de se dire que c'est le public qui te permet de vivre ça, sinon tu... Donc travailler, c'est pas se reposer sur le truc de se dire mais c'est quand même magnifique, et c'est un mérite qui vient du public.
0: Ouais.
1: Tout ce que la musique nous offre, c'est que le public, que ce soit acheter des CD, streamer, nous payer le loyer, nous remplir, si ce n'est un petit peu le frigo. C'est le public, c'est rien d'autre que...
0: T'as toujours eu cette reconnaissance avec le public et tout.
1: Le public.
0: Exactement.
1: C'est notre musique, c'est ce qu'on aime faire.
0: Ouais.
1: Mais c'est pas que notre musique, c'est le public qui nous a permis d'être là. Ce qui m'a permis aujourd'hui de faire ce que je fais, c'est les gens. C'est vraiment les gens qui me donnent la force sans passer à la radio, sans passer à la télé. C'est uniquement les gens.
0: Ouais,
1: je te jure.
0: Trop bien. Et j'ai perdu ma question, c'était est-ce que du coup toi t'as un petit rituel avant de monter sur scène, tu te mets en condition, tu t'isoles un peu, est-ce que tu répètes tout seul un peu dans ton coin, ou maintenant avec le temps t'as pris ton aise aussi?
1: On tourne en rond, en vrai on tourne en rond avec Rolex.
0: Ouais.
1: On tourne en rond, on attend l'heure du crime, on stresse un peu forcément.
0: Le bon stress.
1: Bien sûr, la nature. J'appréhende chaque concert, donc je sais pas.
0: Que ça soit, ouais,
1: J'appréhende toujours, j'ai toujours ce petit track avant de normal.
0: Que ça soit une petite scène avec 200 personnes ou 700 comme là.
1: Je fais l'Elysée-Montmartre avec des musiciens, mon premier concert, ouais.
0: 14 février, c'est ça?
1: Exactement, le 13 février. T'es un tueur, le 13, c'est ça.
0: Février,
1: ouais, mais t'as bien vu.
0: C'est ça.
1: Mais ouais, j'appréhende, on prépare.
0: Ouais. T'as déjà fait avec des musicos, toi?
1: Non, j'en ai fait une à 7 et c'est ma première devant un public debout. Ouais.
0: Ok.
1: Ouais.
0: Incroyable.
1: Ouais.
0: C'est incroyable.
1: Ça va être trop bien.
0: Un peu comme là, ils font Sniper ce soir, du coup.
1: Il y a eu de la prépa, ouais.
0: La prépa, tout ça.
1: Beaucoup de prépa.
0: Ça doit être ce côté musical qui doit être incroyable à vivre avec, du coup, des batteurs, des guitaristes. T'as vraiment ce côté musical, une cohésion humaine et tout.
1: Tout seul sur scène.
0: Voilà, c'est ça.
1: Faire ton truc. Tu vois ta musique un peu se développer parce que t'as fait ce titre-là qui, aujourd'hui, se retrouve à jouer avec des musiciens, donc c'est une autre magie, c'est forcément un autre délire.
0: Incroyable. Et je crois qu'on a presque fait le tour. Je vais regarder un petit peu.
3: T'as des thèmes qui reviennent plus que souvent dans tes chansons, ou tu vas faire une chanson pour le public un jour?
1: Le thème qui me vient souvent, moi, c'est souvent quand j'écris, c'est une forme d'espoir. Tout en gardant cette petite rage. J'ai toujours une rage et je me dis, en vrai, il y a de l'espoir. Mais j'ai toujours ce thème-là qui vient, peu importe dans ce que je vais écrire. Je me dis, il y a toujours une chance, mais elle est toujours perdue. Elle est perdue, la chance, tu vois, elle est morte. J'ai ce truc-là, tu vois, je suis furieux. Mais non, il y a toujours ce truc-là qui, c'est qu'on détendresse qui va revenir et se dire, il y a un peu d'espoir.
3: Comme si c'est l'espoir d'assassin.
1: Exact, mais toujours. Il y a toujours une touche d'espoir, même si t'es vénère. Toujours à la fin, il y a ça. Et c'est ce thème-là qui me revient dans chaque texte que j'écris.
0: Ouais, la plupart,
1: ouais.
0: C'est vrai.
1: Ouais.
0: Ce côté, c'est vrai que j'aime bien.
1: C'est dur, mais on fait avec. Mais putain, on va pas se plaindre.
0: Voilà, mais du coup, il y a quand même de l'espoir derrière.
1: On peut passer notre vie à cracher, à se plaindre, à dire qu'il y a que ça et à rendre ce public là avec nous, et mais on sait qu'ils sont d'accord.
0: Ouais.
1: Il y a toujours ce truc là, on se dit putain, changer la donne. Donc un petit peu d'espoir. Un petit peu. Donc c'est juste ça qui me revient souvent.
0: Tu pourrais me donner ta meilleure anecdote, genre en festival, en concert, que t'as la meilleure anecdote que t'as à me raconter là.
1: Meilleure anecdote?
0: Ouais.
1: En concert. Putain.
0: Il est tellement. Il est tellement.
1: Je sais pas. Je sais pas.
0: Si t'es pas un
1: film, être invité ou
0: invité, ouais.
1: Je suis pas invité sur le vélodrome d'Ayam.
0: Okay.
1: Ça c'est quand même.
0: Mais oui, c'est vrai.
1: Ça c'est vrai,
0: il faut en parler.
1: Ouais, ça c'était improbable.
0: C'était
1: bien
0: un truc kiffant.
1: C'est une anecdote incroyable, ouais. J'étais trop content, ouais. Ouais. C'est tout. C'est même pas l'anecdote, c'est une histoire.
0: Ouais, l'histoire.
1: L'histoire qui fait que j'écoute ça depuis tout petit et que aujourd'hui j'admets que le hip-hop est tellement, le rap français est vaste. Ouais. Donc ils ont le choix. Il y a un choix qui est un panel incroyable. Donc le fait de m'avoir choisi, je trouvais ça remarquable dans tout ce paysage du rap français.
0: Aussi, c'est un peu ce que tu représentes, c'est ce que tu sclandes aussi dans tes sons. T'avais fait les freestyles de chez moi, où il y avait beaucoup d'instru déjà pris un peu de partout, et donc du coup c'est un peu ce truc là. Donc c'est une reconnaissance, ouais, donc l'évolution de ce qu'ils font encore à Yam.
1: Pour moi c'est vraiment le sans faute du rap français, comme Skate Connection, c'est
0: cool.
1: Ouais, c'est des tout droit.
0: Et la pire anecdote?
1: Putain, la pire, putain.
0: La pire des pires, je sais pas, une galère en concert, je sais pas. Ou...
2: Même en off, en vrai.
0: Même en off,
1: tu réfléchis alors.
0: Si tu veux,
1: tu me laisses le temps de réfléchir alors.
0: C'est bon. C'est
1: deux anecdotes, je te les trouve après, je te les glisse.
0: Vas-y, c'est
1: Mais là, putain, avec ton sandwich que tu m'as filé là.
0: C'est l'interview sandwich.
1: Avec ton sandwich salade.
0: Pas mal, hein.
1: Je pourrais pas. Donc notre casque, feuille, stylo, ordinateur, MPC, on se pose et ils composent. Donc il y a plusieurs beatmakers qui viennent, on essaie d'avoir le maximum de matière. Donc ça se pose, ça m'envoie des instrus, une mélodie, j'écris, je trouve un truc. J'ai mon micro sur la table, quasi branché à ma carton et je maquette. Je suis assis. Comme ça, hein. On ne me met plus de pied maintenant.
2: Bouteille de rhum et c'est parti.
1: Ouais, franchement, je suis assis comme ça. Je pose le mic, voilà, un peu comme
0: l'intro
1: de studio. Je mets l'anti-pop. Et les gars, silence, vite fait, je vais enregistrer. Je pose mon truc, on continue. Et c'est kiffant.
2: Ah,
1: ouais.
2: C'est plus les deux derniers albums.
1: Deux derniers albums, j'ai fait comme ça. On a fait 3-4 séminaires.
0: C'est écrit sur les prods qu'on donne,
1: ouais. Ouais, on est là, partage, on n'a pas encore le thème de l'album, donc on part vraiment de artisanal, ça, on part de rien.
0: Tu vois le délire.
1: Ouais.
0: Et t'avais pas des vieux textes que t'as
1: remodifié
0: avec le temps, des vieux textes qui sont revenus au goût du jour, donc, avec
1: c'est exactement ce séminaire, ça.
0: Okay.
1: À revoir nos notes,
0: revoir les notes. Yes.
1: D'iPhone, revenir dessus, modifier ça, reprendre
0: même,
1: ça.
0: Même
1: ça,
0: niveau de la prod, ouais. Tout, accélérer, tout. La ralentir.
1: La prod, les patterns, la structure, Rolex, tout ouais, ça, on voit ça.
0: Incroyable.
1: Ouais, ouais.
0: Incroyable.
1: Ensemble, et c'est mieux.
0: Ouais, ouais. Ouf. C'est ce qu'on se disait, nous aussi, faire des petits séminaires. C'est justement, c'est là où tu réunis un peu les forces. Et,
1: mais c'est top. C'est 3 jours de séminaire ou 4 jours ensemble, vous partez. Avec un petit budget bouffe. Vous prenez votre petit caddie, vous le chargez dans la voiture. Cuisto.
0: Ouais. Et puis tranquille.
1: Faire jouer. Vous êtes là que pour faire de la musique, ce qui est cool, c'est que le lendemain matin, quand on se réveille, on fait quoi? On fait que ça.
2: Bah ouais.
1: C'est un séminaire.
0: Et oui, de ouf.
1: On est là en mode
0: petit cool, déj,
1: on fait du son.
0: Du son direct.
1: Faire aucun paramètre ou parasite qui te dérange.
0: Ça,
1: t'as loué le truc.
0: Ouais, t'es vraiment dans le truc, ouais, c'est ça, ouais. Incroyable. Et t'as fait des séminaires avec qui, toi, du coup hein?
1: Bah là. On a fait qu'avec Didier Rolex,
0: ouais.
1: M. Cash, qui m'a accompagné, Didier Trix,
2: Nicolas
1: Dubois qui est l'ingénieur, Nid Renard qui nous fait un peu le mix.
0: Renard,
1: ouais.
0: Yes.
1: Okay. Donc lui qui vient avec nous, qui prend les prises de voix, Mehdi, et souvent Bachir, qui est un pote à nous, qui vient, qui nous fait un peu la bouffe.
0: Ouais.
1: Et là, le dernier, c'était nous.
0: C'est pas de Franck la merguez.
1: Si, c'est exactement de France. C'est Bachir qui vient avec nous, qui nous fait un peu la bouffe. Et là, le dernier, c'était Nems qui est venu.
0: Yes.
2: Un autre MC.
1: Et Messa.
2: Messa,
1: la prod aussi, qui nous a rejoint. Incroyable. Mais c'était pas voulu. Ils sont venus, vu qu'on avait pris une petite maison, c'est pas trop loin.
2: Sinon, on habituellement, on le fait que nous.
0: Que vous, ouais.
2: Que nous, qu'en équipe, en famille.
0: En ouais. famille, comme ça, ouais.
2: Ouais.
0: Yes. À l'aise.
2: Rien n'empêche que je peux prendre d'autres prods avec moi et te poser dessus.
0: Ouais.
2: Mais il n'y a aucune...
4: Ça dure combien de temps?
5: Il n'y a aucune restriction,
2: ouais,
5: de toute façon.
2: Restriction, ce que je veux dire. Comment? Ça dure... On peut partir le max qu'on s'est fait, je crois que c'est 10.
6: Ouais.
2: Un truc comme ça. On s'est fait notre premier séminaire au Maroc, je crois, après confinement. C'est exact, c'est là on a pété un plan, on était à la Casa, on a pris Airbnb, on a dit vas-y, quitte à pas sortir, le Maroc s'est fermé, ben. Où il y avait un truc que le Maroc on pouvait
5: couvre-feu.
2: Aller. Couvre-feu. Okay. Ouais. On s'est barré, on Casablanca, on s'est enfermé, l'inspi elle était folle.
0: Incroyable.
2: Et là on s'est fait l'Espagne, donc à 1h, 2h de chez nous, ou Avignon, c'est dans le Gard quoi.
4: Et de bouger, ça inspire.
2: Le fait de bouger, en fait, t'es moins pris par des contretemps qui, vu que maintenant, voilà.
0: Ça commence, merci.
2: T'as toujours le téléphone, la famille, des amis, la vie de famille, les enfants.
0: Ouais.
2: Qui font que t'es un peu préoccupé par rapport à ça, tu vois.
4: Ah, ça
2: quand tu fais chez toi ou... Quand tu bouges, ouais. T'as besoin de bouger des fois pour...
4: T'as fait chanter des gamins?
2: Une fois au demi-festival.
4: Ah,
0: ton
4: ouais.
0: fils Ton fils a rappé.
2: Un Arcane a fait chanter mon fils, ouais.
0: Il y a Rancœur qui commence.
2: C'est on est kiffé.
0: On va, je vais aller voir un peu.
4: Ouais,
0: merci en tout cas d'avoir pris le temps
2: de
0: discuter.
2: Plaisir.
0: Et s'il y a moyen, je te rechante après ton set. Avec les gars. Merci en tout cas.
2: Interview. 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
7: Vendredi 27 août 1999, il est 20h30. Ça a commencé depuis 4-5 heures.

0: R-E-N-D-Cœur. Rancœur avec son intro de l'album Maudit, sorti le 3 octobre. Comme elle disait, Maudit, M-A-U-X, D-I-T. Voilà. On continue du coup avec Rancœur, avec le deuxième titre de l'album. Qui s'appelle Me Voilà. Toujours sur fréquence 7 à l'état brut. Hein.
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Me voilà, Rancœur, sur fréquence 7, deuxième morceau de l'album, Maudit, comme je vous disais juste avant. Donc yeah. Voilà, on va maintenant direct filer avec Demi-Portion. Un retour aux sources sorti en 2018 sur fréquence 7. Allez,

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0: Ouais.
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0: Demi-portion, retour aux sources, sorti en 2018, et on continue pareil avec Demi-portion, un morceau qui fait souvent sur scène et qui marche beaucoup.
1: C'est parti.
0: Dans la série de freestyle de chez moi, sorti en 2016. Hip hop.

0: Sniper, y a pas de mérite, sorti en 2014, un classico aussi. Mais voilà, j'ai hésité à mettre Sans Repère aussi juste après, donc là j'ai pas le temps et du coup je me suis dit on va finir quand même avec une bonne note. Mais voilà, ça fait partie des classicos de Sniper. Donc voilà, l'émission touche à sa fin. J'espère que vous avez passé un bon moment avec moi en immersion au The Festival à Marsanne dans la Drôme. Une soirée mémorable, inoubliable pour moi aussi. Et donc voilà, je vous dis à très bientôt, à très vite pour la prochaine émission en décembre. Prenez soin de vous, passez une bonne soirée, une bonne nuit et à bientôt. Ciao tout le monde, c'était GTL sur État Brut.
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0: Nous voici donc partis sur le chemin des mots, jonchés de quelques chansons bien sûr. Honneur à trois artistes en trois chansons, parce que trois actualités. Alors tout de suite, trois premiers titres au paysage plutôt social. Et comme pour tous les samedis ou mercredis qui suivront, bienvenue dans Sam Chante et ses 52 minutes de chansons francophones. Piochées parmi des centaines, 16 chansons, Sam Chante à travers les années, les genres, mercredi à 20h ou samedi à 10h. 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